0: va, dans cette soirée de clôture, rassembler tout ce qui a été fait pendant ces 3 mois de festival à travers les médiathèques, les collèges, les lycées et les différents partenaires. On va tout rassembler et on va finir par un concours de DJ. Après ce casting, 4 seront retenus donc en fonction de certains nombres de critères et feront un battle donc au Somnambule le 4 juillet. Et après, donc, on finira par un concert avec des jeunes musiciens, notamment de la mission locale, et un DJ qui nous finira la soirée. Ce festival qui s'adresse à la jeunesse est aussi voulu qu'elle soit aussi animée et que les jeunes participent à son organisation. C'est pour ça, par exemple, pour la soirée cinéma, on s'est associé avec le club ciné du lycée. Le temps de jeu de rôle parents-ados est co-organisé avec le club de jeunes de jeux de rôle. La soirée d'aujourd'hui a été proposée, en tout cas par les jeunes des ALSH ados, comme d'ailleurs la soirée loup-garou. Ça a été une proposition des jeunes des ALSH ados. Donc on essaye d'associer les jeunes sur toute la programmation. Pour nous, les jeunes du territoire sont les héros de la vallée.
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2: À mardi, Dorothée. Bonjour, Dorothée.
3: Bonjour, Hervé.
2: Vous allez bien ?
3: Ça va, mais ce changement climatique là, franchement, je vais pas vous le cacher, ça m'effraie. En ce moment, je suis un peu en misère. Les jardins que j'entretiens souffrent énormément de chaleur, de sécheresse. Et ben voilà, c'est pas très bon signe. Donc aujourd'hui, j'ai décidé de vous faire un petit podcast pour un des moyens qu'on peut utiliser pour préserver nos jardins et aussi nos cadres de vie pour ne pas trop souffrir de la chaleur.
2: Ah, alors qu'est-ce que c'est comme petit secret ?
3: Comme petit secret, c'en est plus un, on en parle beaucoup, c'est planter des arbres.
2: Oui, j'ai vu ça, je ne sais plus, quelqu'un disait planter des arbres, c'est pour sauver des vies.
3: Oui, ce sont d'excellents climatiseurs, les arbres. C'est important de les planter, ce sont des très très bons climatiseurs naturels. Leur feuillage crée de l'ombre, bien sûr, donc limite le rayonnement sur les bâtiments, sur le sol. Et en plus, les feuilles en transpirant vont abaisser la température de l'air et l'adoucir en l'humidifiant légèrement. Et en plus, ce qui est génial, c'est que l'hiver, quand on veut du soleil, l'arbre n'a plus de feuilles. Donc il ne climatise plus. Donc c'est quand même un truc génial, un arbre.
2: Les arbres à feuilles caduques, c'est ça ?
3: Oui, les arbres à feuilles caduques, exactement.
2: Ok, bah, je vous écoute, Dorothée.
3: Alors, moi, mon petit chouchou, c'est le mûrier à feuilles de platane. Mais il y a beaucoup de gens qui le connaissent. C'est un arbre qui ne va pas être très, très grand. Il va atteindre 6, 8 mètres maximum. Mais il a l'avantage de pousser très vite. Et une fois qu'il a atteint sa taille adulte, on n'a plus besoin de le tailler. Donc, ça a quand même pas mal d'avantages. C'est un arbre qui fait une belle ombre, bien dense.
2: Avec des grandes feuilles ?
3: Avec des grandes feuilles, oui, exactement.
2: Il fait des murs ?
3: Alors, si vous voulez des murs, oui, il peut faire des murs, mais après, si ces murs sont très tachantes, et puis ça peut vous tacher une terrasse ou du mobilier de jardin. Donc, il existe aussi des variétés stériles qu'on appelle fruitless, donc fruitless, sans fruits. Oui.
2: Donc, voilà. Et celle-là, elle n'est pas attachante.
3: Elle est attachante, mais elle n'est pas tachante. Et l'autre avantage du mûrier, c'est qu'on peut travailler sa structure, on peut faire arquer ses branches pour en faire véritablement un parasol.
2: En structure, pour que ça soit...
3: Il est quasiment plat, en fait. On peut arquer ses branches, les faire tenir vers le bas, plutôt qu'elles soient dressées vers le haut, et on a un arbre qui part à l'horizontale, bien parasol. Donc c'est pas mal quand même, si on veut de l'ombre.
2: Non, ça couvre bien, ouais.
3: Voilà. Et puis bon, il pousse vite, donc c'est assez intéressant.
2: Ok. Et vous avez d'autres arbres à nous conseiller ?
3: Alors moi, il y en a un que j'adore, c'est le cerisier à fleurs. Il est tellement magnifique au printemps. Les pollinisateurs l'aiment bien. Hein. Il n'est pas de chez nous, mais nos petites bêtes l'ont largement adopté. Il est plein de nectar, plein de pollen et sa floraison qui est absolument extraordinaire, que j'adore.
2: Les fleurs jaunes, les roses.
3: Ouais, les fleurs roses. Alors le plus célèbre qu'on voit beaucoup, c'est celui qui fait des pompons roses vifs qu'on appelle le canzan. Il n'est pas très grand non plus, il fait 5 mètres de haut, donc il est assez intéressant. Hein. C'est pour ombrager autour d'une maison. Et puis c'est un arbre qui va résister à la sécheresse. Donc il y a plein de variétés hein, de cerisiers à fleurs. Il y a le canzan dont j'ai parlé, mais il y a aussi par exemple le okame qui a l'avantage de rester assez petit. Voilà, ce sont des arbres qui ont besoin d'être en plein soleil et d'avoir un sol assez bien drainé.
2: Okay. Ma mère appelait ça le cerisier japonais.
3: Oui, c'est cerisier japonais. Bah, au Japon, le cerisier à fleurs, c'est une véritable institution. Hein. On part voir la floraison. Alors, elle est assez courte, hein, la floraison du cerisier. C'est son seul inconvénient. Et si jamais elle arrive au moment où il y a un orage, eh ben, elle ne va pas durer. Donc, c'est 2 semaines maximum. Mais les Japonais font de véritables pèlerinages. Hein. Pour eux, c'est vraiment la signification du renouveau, de la renaissance. Donc, c'est très important culturellement, le cerisier au Japon, à fleurs. Alors, si on l'appelle cerisier à fleurs, c'est parce qu'il ne va pas faire de fruits par la suite. Voilà, ce sont des variétés qu'on a sélectionnées, exactement, dont le seul intérêt est de faire cette floraison incroyable, qui après, bien sûr, sera suivie du feuillage qui, lui, vous apportera de l'ombre.
2: Et vous avez d'autres arbres, nous, de pas mal, qui sont bien, que ça fait bien, que
3: alors,
2: c'est
3: moi,
2: pas
3: il y en a un que j'adore, mais là, il faudrait avoir vraiment de la place, c'est le tilleul.
2: Ah, le tilleul.
3: Ah bah, c'est extraordinaire, un beau tilleul. Mais il faut savoir qu'un tilleul, il peut faire jusqu'à 25 mètres de haut. Donc là, c'est vraiment les gens qui auraient beaucoup, beaucoup de place. Bon, sachant que, pareil, le tilleul, il y a une vingtaine d'espèces de tilleuls. Donc, avant de choisir pour planter un tilleul dans votre jardin, il faut bien se questionner sur le sol dont il a besoin, la rusticité qu'il a, etc. Mais la floraison du tilleul, elle est magique.
2: Alors, je vais vous raconter une petite anecdote sur le tilleul, si vous permettez, Dorothée.
3: Avec plaisir.
2: J'avais installé des ruches en transhumance. Et le terrain où je l'ai installé, il y avait 4 tilleuls. Et 2 tilleuls fleurissaient à un moment. Et des autres tilleuls fleurissaient quelques semaines plus tard.
3: Oui, d'accord.
2: Et je me demandais pourquoi toujours. Et bien, une fois que j'ai gratté un peu dans mes recherches, c'est qu'il y a un tilleul à petites feuilles et un tilleul à grandes feuilles.
3: Ah oui, oui, oui. Et c'est ça, je vous dis, il y a une vingtaine de variétés chez les tilleuls. Il ne faut pas faire du générique. Hein. Les arbres, c'est des familles complexes avec plein de cousins. Et voilà, il faut bien se renseigner auprès de vos pépiniéristes quand vous achetez un arbre.
2: Comme ça, on peut cueillir après les fleurs du tilleul pour faire des tisanes.
3: Mais oui, pour faire des tisanes. Et puis, ça sent tellement bon, la floraison du tilleul.
2: Ah, quand ça parfume, ça parfume.
3: C'est un émerveillement.
2: Et puis, ça fait un petit miel avec un petit goût, un petit mentholé, là.
3: C'est vrai. Ouais,
2: c'est
3: ouais.
2: Très, très agréable.
3: Tout à fait. De quoi je veux vous parler? Alors, la législation. Quand vous plantez un arbre, si l'arbre est susceptible de monter à plus de 2 mètres, il doit être planté à plus de 2 mètres de chez votre voisin.
2: Oui.
3: S'il y a des branches de votre arbre qui vont chez le voisin et qu'il vous demande de le couper, de couper ces branches-là, vous êtes dans l'obligation de le couper, mais lui n'a pas le droit de le faire.
2: Ok.
3: Si par contre l'arbre n'excède pas 2 mètres de haut, vous pouvez le planter jusqu'à 50 cm de la limite
2: de terrain.
3: De terrain, voilà.
2: Ok, c'est bon à savoir ça.
3: Ensuite, il y a des... Qu'est-ce qu'on peut dire d'autre? J'ai des podcasts sur les plantations. Hein. Vous faites bien attention. Quand vous plantez, le trou de plantation doit faire au moins 2 fois le volume de la motte. Vous l'enrichissez bien, le trou, avec un peu de compost. Vous mettez votre motte en enlevant le chignon des racines, si jamais il y en a un. Et arroser, arroser, arroser. Idéalement, vous formez une petite cuvette autour du collet de l'arbre pour que l'eau que vous mettez reste, ne ruisselle pas.
2: Vous savez que le tilleul, c'est l'arbre préféré pour les mets.
3: Pour les mets, ah oui, c'était un peu la saison. Là. Oui, toutes les mairies du coin ont planté leurs arbres. Ah oui, et le tilleul est bien apprécié des mairies.
2: Tout ce que je vois, oui, c'est souvent
3: ce sont des tilleuls. Oui, bonne idée, j'adore ça moi. Et puis pendant les autres recommandations pour la plantation, c'est les 3 premières années où vous êtes très très très vigilant pour l'apport en eau. Hein, les racines, elles n'ont pas encore eu tellement le temps de développer leur réseau, donc il faut les aider pour tout ce qui est apport en eau, au moins 3 ans. Voilà, au début, je voulais vous parler aussi du Polovnia, qui est un arbre que j'aime bien, parce qu'il fait des feuilles qui sont énormes, qui font jusqu'à 30 cm, et il y a une floraison bleu-lilas au printemps, qui est en grappe, qui est très très belle.
2: Moi, je fais toujours je me trompe entre le catalpa,
3: oui.
2: Et le... Alors, à chaque fois, je dis, c'est lequel celui-là?
3: Oui, il y a une confusion entre le catalpa et le polovnia.
2: Des gousses, non, c'est ça?
3: Oui, c'est ça.
2: Et l'autre, des coques. Quoi,
3: exactement, le catalpa, il va faire des gousses. Alors que le polovnia, son fruit, ce sera quand la fleur aura mûri, le fruit c'est en forme de coque un peu. Et on les confond, oui, parce que les feuilles sont très similaires. En fait, c'est une grande feuille un peu en forme de grand cœur, mais qui peut...
2: Le port est pareil.
3: Oui, le port est pareil. Même la couleur du feuillage est assez identique. Alors, c'est le polovnia, c'est un arbre qui va être de forme pyramidale, qui va faire entre 7 et 12 mètres de haut. Oui, quand même, pareil, un gros sujet. Et 4-7 mètres de large. Mais l'inconvénient, c'est que ses racines peuvent être un peu dommageables aux constructions. Donc, il faut vraiment le planter loin de ses habitations. Il aime un sol riche, drainé, mais frais, c'est-à-dire qu'il ne se dessèche pas complètement. Un sol qui n'est pas trop sec. Et voilà, donc je voulais le mettre dans mes favoris, puis après non, je me suis dit non, en fait il y a quand même un risque avec les racines. Autre arbre dont le système racinaire peut être problématique, il y a le figuier et le saule.
2: Ok.
3: Parce que ce sont des arbres qui sont très gourmands en eau, et ils vont avoir un système racinaire qui va s'étendre et qui va s'infiltrer partout à la recherche de l'eau. Ça peut même endommager les canalisations. Voilà, les racines elles vont vraiment s'infiltrer partout. Donc là, les figuiers, les saules, il faut les mettre à 10 mètres de la maison. Et il y a d'autres arbres qui sont plus de chez nous, comme le chêne, le peuplier. Alors là, la racine, elle au contraire, c'est une racine pivot.
2: Qui va en profondeur.
3: Voilà, qui va être très très profonde. Et cette profondeur va exercer une pression sur le sol et sur les structures. Donc c'est pareil, ne pas les mettre trop près. Là, c'est au moins 15 mètres d'une habitation, la distance, pour être tranquille.
2: Ok. Si j'ai bien suivi vos conseils, Dorothée, il ne faut pas planter en ce moment.
3: Ah non, surtout pas. Surtout pas. Là, c'est vraiment la mort assurée. Hein. Attendez l'automne.
2: Comme ça, il y a l'automne.
3: L'automne. Oh, quel beau jeu de mots.
2: Oui. Quand il y a l'orage, surtout.
3: Quand il y a l'orage, l'automne, exactement. C'est bon, ça. Allez, bon courage à tous pour ces chaleurs. Prenez soin de vous.
2: Voilà, on va rester au frais.
3: Et on reste au frais. À bientôt, bonne semaine.
2: Plantez des arbres. 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
3: Entre les comptines, les hymnes, les sonneries militaires, les chants de manif ou les clameurs de supporters, il y a un point commun. On reprend facilement des airs déjà existants pour y mettre des paroles de circonstance selon les besoins du culte, d'une manif ou d'un match de foot. Le Centre d'études et de recherche édité interprété a publié les actes du colloque Chanté sur l'air 2, une publication électronique accessible en ligne depuis un lien disponible sur metaclassique.com et dont nous réunissons à la Bibliothèque publique d'information du Centre Pompidou 3 des musicologues ayant participé au colloque, Raphaël Legrand, qui parlera autant comme spécialiste de la musique du XVIIIe siècle que comme praticienne des chants de manif féministe et qui est venue accompagnée de quelques choristes des Voix Rebelles, dont elle est une cofondatrice, François Picard, qui a cherché par où a bien pu passer le tralala de la mère Michel, et pour commencer, Alice Takaï, qui a pu repérer comme certains airs ont pu se détacher de leurs paroles originales et comme la poésie et la musique ont alors renouvelé leur rivalité, à partir de l'apparition de l'imprimerie musicale en 1528.

0: Bonjour Alice Takai.
1: Bonjour.
0: On vient d'entendre Au bois de deuil par l'ensemble d'Ouls Mémoire. C'est, on pourrait presque dire, la première partition imprimée ou à peu près.
1: Oh, une des premières, oui. Mais surtout, on pense quand même que son air vient d'avant l'imprimerie. Donc pour nous, c'est un trait d'union important avec la fin du Moyen-Âge.
0: Oui. Voilà. Ça veut dire qu'à partir du moment où on imprime des partitions, celles et ceux qui savent la lire peuvent volontiers changer les paroles.
1: Absolument, ça veut dire qu'il y a une dimension populaire en fait dans le partage du chant,
0: oui.
1: Qui va devenir possible grâce au livre, et surtout le livre populaire parce qu'il ne coûte pas cher.
0: Alors on va parler dans cette émission, en changeant de parole, d'un mot qui est le timbre, c'est-à-dire ce mot consacré par la musicologie, qui désigne des airs dont on peut changer ou dont on change couramment les paroles.
1: Oui, c'est un mot d'usage tardif. On l'a fait dans les actes du colloque que vous avez mentionné, là, qui est en ligne, effectivement, sur le site de l'Université de Rouen. Vous avez toute une discussion sur le moment où on a commencé à appeler ce changement de parole vraiment d'un mot dédié.
0: Oui.
1: On dit « ça se chante sur le timbre de ». C'est un mot finalement assez tardif, hein, assez ancien régime, assez 17e. Hein. Avant, on disait tout simplement « ça se chante comme ça commence hein, », ou « chanter en suivant », ou « ça se chante sur son air ». Et donc, au début, on se disait même que, par exemple, Au clair de la lune, se chantait sur l'air d'Au clair de la lune, qui pour nous est une évidence. Mais il y avait une sorte de distinction, de fait, en fait, entre ce qu'on dit et le son avec lequel on le chante.
0: Dans le cas d'Au clair de la lune, c'est pas facile de chanter autre chose qu'Au clair de la lune dessus. Hein.
1: J'avais
0: proposé à des enfants de chanter Frère Jacques dessus, et c'est compliqué hein,
1: et oui.
0: De changer les paroles. Ouais. Pour d'autres
1: mais c'est, si on peut les improviser, c'est plus facile sur le canevas mélodique.
0: Ah oui.
1: Si on essaye d'émettre une poésie sur une autre, ça c'est très difficile.
0: Mmh.
1: Mais si on peut improviser comme en slam, alors c'est autre chose.
0: Alors vous dites carrément, d'ailleurs c'est pas sûr, on en parlera tout à l'heure peut-être avec lui, que François Piast sera d'accord avec cette phrase, le timbre est comme un enfant de l'imprimerie.
1: Ah, ouais. Enfin, c'est l'impression que ça me donne, moi, parce que je travaille sur le passage du manuscrit à l'imprimé, si vous voulez, la fin
0: oui.
1: du 15e, et puis le début du 16e siècle. Donc, on a l'impression que surgissent, hop, tout un corpus de chansons populaires sous une forme imprimée, donc très corsetée déjà, hein, très,
0: oui.
1: Très raide, en fait. Et visiblement, c'est quand même du patrimoine vivant, donc c'est très drôle. On a l'impression qu'à cause de l'imprimerie, et probablement du milieu des imprimeurs, hein, qui est aussi une grande famille, qui comprend plusieurs corps de métier et des aficionados. Hein. On a l'impression que ce répertoire-là est particulièrement apprécié et visé.
0: Qui est Pierre Attignan ? C'est l'imprimeur du roi, c'est grâce à lui que l'on parle de la date de 1528 pour point d'inauguration de l'imprimerie musicale ?
1: Oui, c'est ça. Il y a eu beaucoup d'essais d'impression musicale hein, avant
0: oui.
1: Et ailleurs, et notamment dans la vallée du Rhin, on va dire. Mmh. Mais son officine à lui, Pierre Attignan, elle s'installe dans le quartier latin, à deux pas de la Sorbonne, en 1528. Non, c'est en fait un peu tard. Hein. Mais tout d'un coup arrivent des partitions. Donc et alors, drôlement compliqué, c'est-à-dire que c'est un objet très raffiné, une partition, que ça ne tombe pas sous le pas d'un cheval. En plus, c'est de la musique à plusieurs voix. Donc, c'est tout à fait saisissant, parce qu'on a l'impression qu'il y a un public de l'autre côté. Donc des gens capables de jouer, de lire et tout ça, ce qui n'est probablement pas vrai. Donc comment on fait pour, en tant qu'historien, sérieux, pour parler de tout ça et des répertoires populaires qui éventuellement étaient aussi attrapés au même moment dans ces chansons-là.
0: Donc on chope des indices, comme quand vous dites par exemple qu'il est installé à deux pas de la Sorbonne, ça veut dire qu'il s'adresse d'abord à un public universitaire ?
1: Ah, c'est une bonne question, mais en fait, c'est le bas de la Sorbonne, enfin, le bas de la rue Saint-Jacques, hein, pour être plus précise.
0: Ouais.
1: Le bas de la rue Saint-Jacques est donc un endroit où se réunissent différents types de libraires, et ils sont géographiquement, rue par rue, ils sont séparés les uns des autres. Par exemple, on a les spécialistes de littérature populaire, qui sont fournis en papier d'un certain format, en fait, et d'une certaine qualité, peut-être un peu moins grand, un peu moins beau que des ouvrages de luxe. Donc, ils sont regroupés et ils s'occupent d'almanachs, ils s'occupent de pronostications, d'indications pour planter les bonnes dates pour planter les radis, les concombres et les courges, et de chansons populaires. Donc, en réalité, c'est à cause du livre populaire, donc de petite taille, avec ces imprimeurs-là, qui doivent être 6 ou 7 à cette époque-là, qu'on a une sorte de pépinière, là.
0: Et donc, ça veut dire qu'on commence à faire avec la musique ce qu'on faisait encore qu'avec les poèmes, c'est-à-dire des recueils.
1: Oui.
0: Des recueils d'air.
1: Oui. C'est un peu curieux, cette affaire-là. Vous avez raison. Le recueil, il y a plusieurs choses dans l'idée de recueil. Il y a l'idée de cueillir. l'idée de faire un bouquet, l'anthologie. Je ramasse des choses et je fais quelque chose de varié. Je vous propose différentes choses, différentes fleurs de mon jardin. Pas toutes les mêmes, avec chacune une odeur et une couleur différente. Donc cette histoire de recueil, effectivement, c'est un objet typiquement, je pense, de l'histoire du livre occidental. Bon, pour ce qui nous occupe, évidemment, on va plus particulièrement... Surtout, quand on s'occupe de musique francophone, s'intéresser à la musique en français publiée à Paris, par exemple, dans ces années-là. Et donc, du coup, c'est un objet qui a plein de dimensions. Il y a une dimension mémorielle, par exemple, on se souvient. Dans un bouquet, il peut y avoir des choses très, très variées, par exemple, des choses âgées, dépassées déjà, mais qu'on met là pour mémoire, vous voyez. Et puis, il y a aussi des nouveautés. Le recueil, c'est quelque chose de vivant qui s'organise. Donc, les libraires, très rapidement... prennent des initiatives pour organiser les chansons. Et c'est bien eux, et c'est pas les musiciens qui prennent ces initiatives. Donc c'est assez impressionnant de ce point de vue-là. Mmh. C'est très important pour le commerce du livre. En tout cas.
0: On viendra tout à l'heure sur ce que ça implique du rapport entre le texte et la musique, parce que dans les livres des chansons, bien souvent, on a la partie musicale d'un côté, les paroles de l'autre, et peut-être que c'est ce qui fait que ça incite
1: à... Ah bah oui,
0: à,
1: les chansons circulaient sans musique.
0: À papillonner.
1: Hein. Ah oui, oui. Sans partition, on avait les spécialistes qui pouvaient acheter une partition, ou ouais. les érudits, ou peut-être les gens d'un certain niveau social. Et puis pour tout le monde, on avait juste les livrets de paroles.
0: Bonjour Raphaël Legrand.
2: Bonjour.
0: Vous êtes justement venu avec des chansons où il n'y a que les paroles, puisqu'on connaît déjà l'air. C'est cette idée aussi qu'on connaît plein d'air, donc on peut chanter de nouvelles paroles avec les airs qu'on connaît déjà.
2: Oui, donc pour parler du 18e siècle, qui est le siècle sur lequel je travaille, mais bon, je vis au 21e siècle et je chante aussi des chansons oui. sur l'air d'eux au 21e siècle. Oui, l'idée, c'est de mettre de nouvelles paroles sur des airs connus pour justement que tout le monde puisse chanter avec son propre souvenir. Et alors, on a parlé de Frère Jacques sur Au clair de la lune, en fait.
0: Ah oui, c'est un air de Rameau.
2: Oui, on a dit que c'était de Lully, mais pas du tout. Oui. Au clair de la lune. Mais et Frère Jacques, ça se discute. Enfin bon, on ne va pas rentrer là-dedans parce que justement, Alice Takaï l'a bien dit, ces airs remontent loin, et quand on cherche l'origine, eh bien, il y a toujours une précédence, en fait. On ne peut pas dire que ça a été fait la première fois. Et pour que ça marche, en fait, il faut bien suivre la coupe. C'est-à-dire qu'un air chanté en vers est chanté sur des vers d'un certain nombre de syllabes, et chose importante en français, où il y a le muet à la fin de certains mots, aussi une rime féminine ou masculine. Pour que ça marche bien, il faut arriver à suivre cette coupe. Par exemple, au XVIIIe siècle, on utilise énormément le timbre « Réveillez-vous, belle endormie ».« Réveillez-vous, belle endormie, réveillez-vous, car il est jour ». Bon, si on veut chanter une chanson sur métaclassique, « Nous sommes à métaclassique », et le muet est dans cette rime féminine. Voilà. Après, si vous voulez inventer un deuxième vers, je vous laisse. Voilà. Mais réveillez-vous, car il est jour. Là, il faudra que ça soit une rime masculine.
0: Oui.
2: Et puis ensuite, une rime féminine. Mettez la tête à la fenêtre, car tout ça, c'est fantastique. Par exemple, hein, j'improvise. Vous
0: voyez comment on improvise. On croise les rimes ? Non.
2: La coupe contient à la fois
0: ah oui.
2: le nombre de syllabes,
0: oui.
2: octosyllabes, le type de rime, et puis le type de combinaison des rimes. Alors, si vous faites une nouvelle chanson avec la même coupe, c'est très facile. Si vous la faites avec une autre coupe, les gens auront du mal à chanter parce qu'il faudra savoir où mettre les syllabes.
0: Mais ça, c'est des règles que vous déduisez de ce que vous voyez dans les documents, ou elles étaient déjà énoncées normativement à l'époque ?
2: Elles ont été énoncées normativement, on peut dire, il me semble, hein, au XVIIIe siècle, parce que c'était extrêmement courant, hein, c'était vraiment une pratique très courante dans la chanson politique, dans les complaintes, dans les cantiques religieux qui détournaient les chansons.
0: Il y avait un mode d'emploi,
2: voix,
0: on fait comme
2: voilà.
0: ça.
2: Voilà, et puis à l'opéra comique, on pourra en parler aussi. Et donc c'était devenu une pratique extrêmement courante, et on savait improviser aussi en de nouvelles paroles. Dans la société du caveau, il fallait boire et improviser de nouvelles paroles. Et si on avait des paroles, on improvisait des paroles qui étaient trop méchantes, parce qu'il fallait être piqué, mais sans être trop méchant, on était condamné à boire un verre d'eau.
0: Voilà.
2: Ça veut dire qu'il fallait boire et improviser. Du coup, ça s'est organisé aussi pour aider les personnes qui voulaient improviser ou créer de nouvelles paroles sur des chansons. Et il y a eu ce que l'on a appelé la clé du caveau, c'est-à-dire un volume qui regroupait à la fois l'incipit des airs, avec beaucoup d'index en fait, hein, la coupe aussi les mélodies.
0: Et ça, la clé du caveau, ça veut dire qu'elle sert au théâtre de foire, pour les comédiens qui font des vaudevilles, mais aussi ensuite pour l'opéra comique.
2: Alors à l'opéra comique, en fait, les auteurs comme Favart se sont constitués leurs propres clés.
0: Oui.
2: Et on a un manuscrit très intéressant de Favart qui a fait, sur chaque page, à regrouper des airs en fonction des coupes.
0: Donc là, on parle de la fin du XVIIIe siècle.
2: Favart, non, c'est plutôt... milieu XVIIIe. Et puis, vraiment, les clés du caveau qui se sont vraiment diffusées, c'est fin XVIIIe et surtout XIXe encore. Il y en a encore à la fin du XIXe.
0: Alors vous avez une pratique contemporaine du timbre avec un chœur que vous avez cofondé au début des années 2000 qui s'appelle Les Voix Rebelles, dont quelques représentantes écoutent cette émission face à nous et on va pouvoir les entendre dans un instant. Et alors l'activité consiste donc à chanter, on peut dire des chants de manif, sur un répertoire de timbres que vous piochez aussi bien dans les opéras d'Elisabeth Jacquet de la Guerre de la fin du XVIIe siècle que dans les chansons de Catherine Lara de la fin du XXe siècle.
2: Oui, donc en fait, nous ne sommes pas une chorale, nous tenons à dire ça, parce qu'il n'y a pas d'expertise de chant qui est requise pour rentrer dans le groupe. Il faut être une femme, il faut être féministe et il faut avoir envie
0: juste,
2: de chanter.
0: Dites,
2: voilà,
0: fait.
2: Les chants des femmes sont toujours justes. Alors, dans les répétitions, c'est un groupe qui est non mixte, mais évidemment, notre principe, c'est ensuite de sortir et de faire chanter tout le monde.
0: Mmh.
2: Voilà, pour finalement... Que nos convictions, nos idées soient transmises par les chansons. Nous faisons comme au XVIIIe siècle, nous distribuons toujours le texte des chansons pour que tout le monde puisse d'abord chanter en conscience aussi, être d'accord ou pas avec, et repartir avec les textes. Donc nous sommes un groupe de chants militants féministes, voilà. Non pas une chorale.
0: Est-ce qu'on chante maintenant ou
2: Oui, alors on pourrait chanter maintenant. Pour faire un peu le lien entre le XVIIIe siècle et le XXIe, nous allons chanter une chanson qui s'appelle « La complainte de Flora ». Parmi notre répertoire, nous avons des portraits. Nous avons aussi récupéré des chansons féministes de l'époque du MLF et nous avons créé de nouvelles chansons. Et notamment avec l'idée de faire des portraits biographiques, d'une certaine façon, d'un certain nombre de femmes importantes. Et là, il y a aussi une idée d'éducation populaire, c'est-à-dire qu'on chante et on fait chanter une biographie pour qu'ensuite les personnes qui ont chanté avec nous se souviennent de cette femme importante, parce que bon, qui a souvent été invisibilisée par l'histoire. Donc la complainte de Flora Tristan en fait, hein, qui est cette grande féministe, mais aussi qui a beaucoup lutté pour les ouvriers et les ouvrières, a été écrite par une des voix rebelles dans le cadre d'un spectacle qui représentait voilà, l'histoire de Flora Tristan. Et elle a été écrite sur un timbre qui était très courant au XIXe siècle, mais plus ancien, et qui a pris le nom de complainte de Fualdès. Et en fait, voilà, c'est l'histoire de la mort de Fualdès, mais c'est un timbre qui a toujours été utilisé pour la mort de quelqu'un d'important. Et donc notre idée, je vous prépare un peu, c'est qu'on commence comme une complainte d'une femme qui a failli être tuée par son mari, mais c'est là que l'usage de la musique devient féministe, mais on parle de son combat et on va de plus en plus vite et de façon de plus en plus forte et affirmée pour montrer que Flora Tristan n'est pas morte.
0: De plus en plus vite, ça veut dire qu'en situation, vous le chantez dans la rue, en marchant, puis en courant ?
2: Ah non, non, alors oui, alors bon, c'est vrai que j'ai beaucoup marché, chanté avec mon accordéon qui faisait 9 kilos à l'époque, maintenant le mien fait 6, c'est-à-dire que c'était quand même il y a 26 ans qu'on a commencé à chanter. Depuis, j'ai perdu un peu d'énergie, on va peut-être pas courir en chantant, mais on va chanter de plus en plus vite. Voilà.

0: On retrouvera les voix rebelles un peu plus loin dans l'émission sur le timbre « Il n'y a plus d'après » pour précisément retourner le défaitisme en « Il y a un après ». Tout d'abord, on accueille François Picard. Bonjour.
1: Bonjour.
0: Je disais tout à l'heure que vous n'étiez peut-être pas d'accord avec la phrase d'Alice Takaï, le timbre comme enfant de l'imprimerie, puisque précisément vous, vous allez chercher des traces orales, notamment de la mère Michel.
1: Oui, mais je les trouve d'abord d'après l'imprimerie.
0: Ah oui, donc vous avez quand même besoin de l'imprimerie.
1: J'ai essayé de trouver des traces orales, mais les traces orales ne remontent pas avant...
0: L'enregistrement.
1: Non, oui. Non, je fais une grosse différence, excusez-moi, oui, entre écrire et puis dire, entre imprimer et écrire, et entre enregistrer. Et puis, l'oralité, c'est quelqu'un que moi, par exemple, je vais pouvoir enregistrer, mais que je vais pouvoir entendre. Et on ne remonte pas tellement avant 1920. Voilà, parce que ça fait des gens qui ont 98 ans. Non, non, je pense que c'est une question qui n'a pas été traitée. L'imprimerie en Chine est bien avant l'Europe, comme chacun sait, et l'imprimerie musicale aussi. Les poèmes à chanter en Chine, les traces sont bien avant l'Europe, so what, et alors, mais elles sont très importantes. Et c'est toujours actuel de chanter sur des airs connus, avec la nuance en Chine que le terme, il est vraiment celui de timbre, c'est-à-dire tupai. C'est curieux pour moi qui vient de France, qui va en Chine, qui revient en France, de voir que les francophones ont du mal à comprendre que le mot timbre, c'est la même chose que le timbre poste. C'est-à-dire, c'est l'étiquette. C'est le timbre en caoutchouc que la poste va mettre sur le timbre papier.
0: C'est le même mot que pour le timbre qui veut dire caché, le cachet de la poste.
1: Oui,
0: quoi.
1: C'est ça.
0: Là où ce n'est pas le même mot que le timbre qu'on dit aussi en musicologie, qui désigne la couleur d'un instrument.
1: Donc, l'imprimerie en Chine est peut-être contemporaine de l'essor du timbre à chanter. Ce dont on est sûr, c'est que l'imprimerie, elle a été inventée, on ne savait pas pourquoi, comme la poudre, et qu'elle a été récupérée en Chine par la propagande bouddhiste, et dans lesquelles il y avait aussi l'imprimerie des images et peut-être l'imprimerie de textes à chanter.
0: Y a un autre mot, pendant qu'on fait un point de vocabulaire, qui serait apparemment synonyme, Alice Takaï, du timbre, c'est la centonisation, C-E-N-T-I-N-I-S-T-I.
2: Ah oui, c'est un mot savant qu'on emploie effectivement pour
0: dire...
2: Alors plutôt pour dire comment les musiciens, en particulier, on voit ça chez les guitaristes aujourd'hui, comment ils apprennent par petites phrases mélodiques et comment ils transmettent des petits tours, des petites façons en fait de jouer, des bouts très très courts qui vont se retrouver ensuite essaimer dans d'autres chansons. Parce que c'est comme ça qu'on fait le petit... Donc la centonisation n'a rien à voir avec le timbre.
1: Raison, c'est deux choses absolument différentes, mais qui sont utilisées dans les mêmes pratiques, qui sont celles qu'on a, nous autres, aujourd'hui encore vivants, qui sont de fabriquer de nouveaux objets qui vont devenir une chanson. Et le plus grand exemple que tout le monde connaisse, les francophones, c'est la mère Michel, qui va aujourd'hui, la plupart du temps, mais pas toujours, avec... Sur l'air du train, la la la, sur l'air du train.
0: Oui, c'est une chanson
1: ça,
0: qui
1: c'est une
0: intègre la pratique.
1: Tonisation, c'est-à-dire qu'on a une seule chanson qui est faite de deux chansons, de deux airs différents qui ont deux origines différentes.
2: Et, une greffe.
1: C'est un hybride. Et ce procédé-là, c'est un procédé qui est à la portée de tout le monde, et on va comme ça faire des nouveaux objets à partir d'objets différents, de briques et de brocs.
0: Donc ça veut dire que tralala pourrait être un bon synonyme de timbre alors ?
1: Non, parce que c'est pas une étiquette.
0: Ah,
1: mais
0: oui,
1: sur l'air du tralala, c'est l'emblème du timbre, puisque c'est sur l'air de la mère Michel, sur l'air de...
0: Et il vient d'où le mot tralala ?
1: Alors, sans doute de la phonétisation du tambour, sans doute pour l'apprendre et sans doute pour se rappeler. Hein, c'est tra. C'est encore vivant aujourd'hui chez les
0: frapper,
1: gens qui jouent la caisse claire. C'est une frappe. Le la, il n'est pas très utilisé parce que c'est quand même assez difficile à faire au tambour, puisqu'on fait plutôt des ta et des da. Mais ça, tralala, rentre en plan, tagada, tagedireda.
0: Et tradiridera aussi.
1: Oui, tradiridera. Tout ça, mais on a plein de choses qui sont. Être flagada, par exemple.
0: Ça vient du tambour.
1: Oui, être flagada, c'est vraiment pas être tradara.
0: Oui.
1: C'est comme ça. Donc ces mots-là, ils vont servir aussi quand, ce qui est très pratique, quand on n'a pas les paroles, quand le chef veut pas vous ou le voisin ne veut pas vous donner la feuille volante, on chante avec des mots. Les Québécois font ça encore très bien, mais les Vendéens aussi. Hein. On chante avec des mots inventés, et les tradéridera, c'est très pratique pour ça.
0: Je renvoie à l'épisode ordonné de Métaclassique avec Thierry Bouchard, historien de musique militaire, qui raconte cette histoire de phonétisation des tambours. Vous-même avez commencé à travailler, on peut dire, sur l'histoire de la mère Michel en manif, si on remonte en 2009, au moment où vous étiez avec vos collègues de l'université en lutte contre la LRU, je rappelle, loi relative aux libertés et responsabilités des universités, qui était un projet porté par Valérie Pécresse dans le gouvernement Fillon 2. Et là, vous avez donc, avec vos étudiants et étudiantes...
1: Surtout avec ceux de Raphaël Legrand et avec ceux dont moi je suis le plus fier là-dedans, dans cette histoire-là, c'est Clémence Meunier, qui était étudiante de Raphaël Legrand, qui a chanté, qui était vraiment un des piliers avec qui on a chanté dans les manifs, et qui maintenant est la grande dame qu'on voit... faire vivre les goguettes à 3 mais à 4, hein, en trio mais à 4, et dont le fameux Datty Blues, qui est quand même un succès de l'an passé, extraordinaire, quoi. Et elle vient de chez Raphaël, quoi.
0: Bien, alors on va chanter le fruit de cet atelier Protest Song à l'UFR de musique et musicologie de Paris-Sorbonne en février 2009.
1: 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Sur l'air du tra-déridéra, la la la. 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

0: Quand vous enquêtez sur l'histoire de ce timbre, donc François Picard, vous vous êtes attentif au fait que, certes, on peut changer les paroles sur l'air, mais on a d'abord changé l'air sur les paroles, en quelque sorte.
1: Oui, c'est ça. C'est, le pire, c'est qu'on dit aujourd'hui, on va chanter la mère Pécresse sur l'air
0: de la mère Michel.
1: La mère Michel, mais l'air de la mère Michel, il se trouve que je tombe sur un livre que tous les Français de plusieurs générations ont eu entre les mains, le livre de musique par Claude Auger, édition de 1894, première édition 1804, et je trouve...

0: Donc cet air, c'est un air qui est connu sous plusieurs noms, Monsieur de Catinat ou Malgré la bataille. Et ce qui est assez extraordinaire, c'est la transmission des histoires qui vont avec les airs. Donc moi, j'ai toujours enseigné ça quand j'enseigne les musiques traditionnelles. Je dis, c'est pas seulement oral, c'est traditionnel. Donc ça veut dire qu'on va transmettre par des voix différentes la chanson, ce qu'elle veut dire, sur quel air elle se chante, mais aussi son origine. Et là, on a transmis l'idée que la mère Michel, ça vient de Catina, même quand c'est sur un autre air. Et aujourd'hui, au XXIe siècle, on voit des notices érudites, voire des notices très érudites publiées dans des encyclopédies. On dit sur l'air B, sur l'air actuel, que ça vient de Monsieur de Catinat. Pas du tout. C'est l'air de Monsieur de Catinat ou de Malgré la bataille, c'est celui qu'on vient d'entendre. Et c'est pas le même. Déjà, pas pour ceux qui chantent, on dit, bon, ben, c'est le même air, juste pas chanter pareil. Mais pour certains qui sont musicologues, qui ont des choses qui fonctionnent dans la tête, il y en a un qui est en majeur et l'autre en mineur. Donc, eux, les vrais musicologues, ils peuvent pas confondre. Mmh. Ça peut pas être le même air. C'est pas Malheur qui se met à chanter un air majeur en mineur, tout ça. Non, c'est vraiment deux airs différents.
1: L'enregistrement qu'on vient d'écouter provient des archives de la parole de Ferdinand Bruno, qui était linguiste, oui, et qui faisait de la linguistique avec des enregistrements au début du XXe siècle, à la Sorbonne d'ailleurs aussi, et qui a enregistré plusieurs versions avec l'air B, donc celui que, oui, nous connaissons, avec lequel on chante la mère Pécresse. Et là, il y a avec ou sans tralala. Alors, on va écouter une version de 1919.

Donc ça, c'est 1919, c'est Irma Nordman. Et 10 ans plus tard, toujours dans le cadre des archives de la parole, Marie-Louise Barat de Tova chante...

0: Est-ce que ça suffit à conclure que le tralala est apparu entre 1919 et 1929?
1: Non, pas du tout, parce que, je m'excuse, hein.
0: Ben non,
1: c'est pas pour vous qu'on... Non, non, l'ère du tralala, il apparaît avant, et
0: ça,
1: en particulier, déjà dans le même recueil de Auger, où l'ère... Donc l'ère de la mère Michel, il est sous... D'autres paroles, un jour Maître Corbeau sur un arbre perché tenait dedans son bec un fromage glacé, etc. Et à la fin, ça se termine sur l'air du tra, la la la, sur l'air du tra. Donc on a la mère Michel sans le tra la la avec la mélodie dans le même recueil et personne s'en aperçoit après que les deux coexistent. Mais pire que ça, une autre façon de chanter l'air habituel, il est chanté encore dans le nord de la France, en Belgique et dans le monde flamand pour la Saint-Nicolas. Et j'ai rencontré dans mes enquêtes un remarquable solfégiste, un prof de solfège à la Sorbonne. Hein, il fait ça tous les jours, d'entraîner les gens. On lui chante quelque chose, il peut le noter, chanter le nom des notes, tout ça. Il est vraiment expert et habitué à le faire. Et il chante la mère Michel, il chante le Saint-Nicolas, au grand Saint-Nicolas, patron des écoliers. Et il dit, c'est formidable, il a 35 ans. Hein. C'est la première fois que je m'aperçois que c'est le même air. Donc lui, il est musicologue, il connaît toutes les notes et il s'est jamais aperçu qu'il avait deux cases dans la tête. Ah oui. Une avec une chanson d'école, une chanson que tout le monde connaît, et puis une qui fait partie de son répertoire, lui, en tant que lorrain. Il est lorrain, il a ça, et comme il travaille à Paris, c'est que les autres ne l'ont pas. Donc on a des choses quand même qui sont ça. Et l'imprimé, il va pouvoir transmettre des choses, et quand on dit chanter sur l'air 2, en fait, moi je dirais, oui, mais quel air 2 était à l'occasion? Après, peu importe, hein, ouais. Parce que ça marche.
0: Vous parliez de la Vendée tout à l'heure, parce que oui. Vous êtes allé à la rencontre du réseau d'archives et de documentation de l'oralité, et vous avez enregistré Madeleine Drapeau.
1: Non, c'est pas moi qui l'ai enregistré, parce qu'eux, ils font les enregistrements.
0: D'accord, donc c'est leur enregistrement.
1: Contrairement à une génération précédente, eux, ils les diffusent, c'est en ligne.
0: Et, donc,
1: et
0: là,
1: moi, j'en ai profité.
0: On entend Madeleine Drapeau en solo, mais le refrain sur l'air du tralala va être chanté en chœur.
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0: la.
1: Ça, c'est vraiment extraordinaire parce que si on n'avait pas l'enregistrement ou si on n'avait pas un témoin qui racontait, mais les témoins, ils ne vont pas raconter. Où est-ce qu'on va écrire ça dans les souvenirs pour ses petits-enfants? Non. Donc là, on a des gens qui ont collecté et qui ont documenté, qui donnent accessible. Et on s'aperçoit que sur l'air du tralala, bien évidemment, c'est quelque chose qu'on va chanter en refrain. Et on a plein de chansons qui sont passées, y compris dans les enregistrements, John Baez qui chante une chanson en répond, où elle chante la question et la réponse, des choses à partir d'un collectage réel. On a plein de chansons à répond, et où, avec les refrains qui sont chantés par tout le monde, et cette tradition, oui, cette coutume, cette joyeuse pratique, elle est perdue. Et elle n'est jamais documentée par l'écrit, parce que les gens, ils le savent. Quand est-ce qu'on va dire, et maintenant, tout le monde en chœur va reprendre le tralala? On n'a pas besoin, tout le monde le sait, parce que ça se fait partout. Et puis tout d'un coup, on ne le fait plus, on chante juste à la suite, et il se passe quelque chose. Il se passe, c'est-à-dire, c'est ça la tradition, il se passe quelque chose qui est dans, pour le coup, l'oralité.
2: Et il se passe aussi quelque chose dans les salons du 19e siècle. Vous avez trouvé une partition de 1849 de Amédée Méraud qui a fait des variations brillantes sur l'air du tralala pour piano. C'est son opus 57. Apparemment, ça n'intéresse pas grand monde puisqu'on n'a pas trouvé d'enregistrement. Oui. Donc vous avez eu la gentillesse de le transcrire. Alors, pour métaclassique.
1: Oui, ce qu'on dit de ce compositeur, c'est qu'il est effroyablement difficile à jouer pour les pianistes pour un effet qui est vraiment pas terrible. Et donc, c'est pas, ce qui est faux, évidemment, je pense qu'on peut dire ça de Beethoven. Moi, je trouve ça horriblement difficile à jouer. Et si je le joue, le résultat, il va être vraiment pas terrible. Hein.
2: Donc, grâce à votre transcription, François Picard, je l'ai fait jouer à un synthétiseur virtuel qui prend des sons de jeux vidéo.

0: Alice, Takas, quand on parle d'écart comme ça entre la poésie et la musique à partir du moment où, comme dans les livres que nous montre François Picard, on met la partition d'un côté, les paroles de l'autre, ça perturbe les poètes de l'époque de voir s'émanciper les musiciens par le livre?
1: Ah oui, pour le XVIe siècle, c'est une grosse affaire, oui, parce que les poètes, c'est la génération de Ronsard et de la Pléiade. Et de François Ier aussi, et de Henri II, Henri III, Henri IV. Donc c'est une grande affaire. Et les poètes défendent la poésie comme seule capable d'assurer la gloire. C'est parce que vous avez été chanté en tant que roi par un bon poète que votre gloire parviendra aux générations futures, voire à l'éternité. Donc ils vendent toute cette armada de poètes, cette brigade, puis cette pléiade, vendent la poésie au pouvoir royal. De la poésie de qualité, une brigade de poètes de la meilleure qualité possible. Et dans ce scénario-là, donc, qui se déroule entre les années 1490 et puis 1590, eh ben, la musique entre un petit peu en récession, c'est-à-dire qu'il y a une rivalité culturelle entre les poètes et les musiciens. Et les musiciens, finalement, sont dans quelque chose d'assez abstrait, une musique pure, du contrepoint, et se défendent moins bien du point de vue de la propagande, on va dire, que les mots, et donc que les poètes. Ah, c'est une chouette affaire, cette chose-là. Donc du coup, il y a une rivalité musique et poésie qui est théorisée même. Hein. On s'arrête à écrire là-dessus.
0: Alors oui, vous avez relevé un extrait de son Art poétique où il écrit « Après, à l'imitation de quelqu'un de ce temps, tu feras tes vers masculins et féminins tant qu'il te sera possible pour être plus propre à la musique et accord des instruments en faveur desquels il semble que la poésie soit née. Car la poésie sans les instruments ou sans la grâce d'une seule ou plusieurs voix n'est nullement agréable, non plus que les instruments sans être animés de la mélodie d'une plaisante voix. » Et dans cette affirmation, vous lisez une façon de la part de Ronsard de se mettre à l'écart des
1: mais
0: musiciens.
1: Mais oui, tout à fait, parce que il a été mis en musique, il a été mis en musique. Là, il va écrire des sortes de lettres à un jeune poète de la part du chef de la Pléiade. C'est extrêmement oui. important, mais en réalité, il y croit à moitié. C'est-à-dire, ça, c'est pour la poésie qui va se chanter. C'est-à-dire circuler, par exemple, dans différents milieux qu'on ne peut pas vraiment contrôler. Mmh. Et ce qui suscite une certaine inquiétude. Ce qui, pour Ronsard, est important, c'est la haute poésie. Donc, ce n'est certainement pas celle qui s'écrit avec une jolie alternance de masculine et féminine. C'est-à-dire qu'en fait, il dit des conseils afin que l'on puisse être mis en musique. Et c'est une toute petite partie dans les 60 pages de l'abrégé de l'art poétique.
0: Mais il y a une ironie qui consiste à dire, si vous faites de la poésie de cette façon-là, ça sera de la basse poésie.
1: Non, mais par ailleurs, il va publier quand même ses odes, qui sont des poètes, des poèmes d'un grand formalisme, si vous voulez, qui ressemblent aux poèmes grecs, pardon, antiques, en trois strophes, antistrophes, avec un nombre de vers par strophe absolument délirant.
0: Ouais, qu'on chantera jamais en manif, quoi.
1: Et un système de rimes très, très, très, très, très raffiné. Ouais. Et on voit bien tout l'écart qu'il y a pour lui entre la poésie destinée à circuler, malheureusement, hein, dans l'esprit de Ronsard, et puis celle qui est donnée à point nommé pour un événement nommé, pour quelque chose de précis.
0: D'accord, donc ça veut dire qu'il imagine que ces recueils d'air sont des vecteurs d'un appauvrissement de la poésie. Qui
1: oui,
0: devient,
1: Ronsard craignait beaucoup que sa poésie en particulier circule sans son contrôle. Ouais. Il n'était pas le seul. Mais s'il avait pu, il aurait interdit l'imprimerie pour la poésie. Parce que c'était vraiment la méthode la plus horrible de faire circuler la beauté. On pouvait imprimer à des milliers d'exemplaires ces précieux mots. Berck. Voilà. Il aurait préféré mille fois qu'on en restât à ce qu'on faisait avant. C'est-à-dire, on prend sa plume, un petit bout de papier quelconque, et on copie où on produit ces vers et on les offre personnellement de la main à la main. Voilà, donc c'est tout cette paradoxe hein, qu'on a au XVIe siècle entre une époque dont on a l'impression de connaître bien voilà, tous les avantages, notamment techniques, l'imprimerie qui arrive triomphante, mais on oublie de raconter ce qu'on peut en penser encore 100 ans après. Et pour Ronsard, il n'y a à peu près rien de pire que l'imprimerie.
0: Ouais.
1: Donc, la circulation en soi, la circulation par le vecteur imprimé et encore plus chantée d'un poème qui n'a pas été fait pour ça. Et donc, c'est paradoxalement, c'est la raison pour laquelle il donne des conseils aux jeunes qui veulent se faire chanter. Voilà. Faites au moins comme ça, je suis le patron de la poésie, je peux vous indiquer que faire. Voilà, mais personnellement, je vais aller retourner à mes odes.
0: Je ne sais pas ce qu'il aurait pensé des supporters de football qui clament leurs encouragements sur la symphonie du Nouveau Monde de Dvorak.

0: Il arrive que ce soit aussi sur l'air des trompettes d'Aïda ou alors sur certaines chansons. Je vous propose d'entendre un extrait d'interview de Théophile Bonjour qui a travaillé sur les timbres footballistiques et qui a essayé de remonter les origines du petit air tin-tin-tin-tin-tin-tin.
1: Que j'ai souvent entendu et lu. Que les supporters français en fait n'inventaient pas leur chant, ne faisaient que réutiliser ce qui se faisait en Italie, en Angleterre. Et en fait, ce que je voulais dire, c'est que ces chants là, comme Alléluia, ces squelettes plutôt de chants, ce chanting vient tout simplement de la scansion du français, donc ce qu'on a aussi identifié comme étant l'air des lampions, vous savez,
2: ah oui.
1: Chanter quelque chose sur l'air des lampions. Donc ça, c'est une expression qui vient de la Révolution de 1848, lorsque les révolutionnaires se battaient contre les troupes du roi pendant la nuit dans les petites rues de Paris et demandait aux gens d'éclairer, donc avec des lampions, leurs fenêtres. Et donc ça c'est notamment très bien décrit par Gustave Flaubert dans l'éducation sentimentale, où les révolutionnaires commençaient à chanter, entre guillemets, scander ensemble, des lampions, des lampions, des lampions. Et cette ère des lampions, en fait, a donné naissance finalement à Alléluia et à ce chant, dans sa structure rythmique, donc des lampions, deux courtes, une longue, la première de des courtes et la longue, les deux sont accentués, dans ce qu'on peut appeler une scansion d'anapeste et une scansion binaire, c'est-à-dire avec deux accents sur trois syllabes, et avec l'interjection allé, avec le A qui est toujours en anacrouse dans tous les chants de supporters en français, parce que c'est indiqué finalement par la langue française, allé, allé, donc ce qui nous donne allé, tintin, avec le lé accentué, et la dernière syllabe qui doit l'être aussi. Donc par exemple, ça ne pourrait pas être aller Marseille, parce que le ay n'est pas accentué, donc ça devient aller l'OM,
0: parce que M est plus facile à accentuer.
1: M est plus facile à accentuer.
0: C'était extrait d'une émission qui s'appelle Versus écoutez de RTS Espace 2. François Picard, ça vous fait résonner les lampions. Vous avez envie de chanter avec lui. Oui.
3: Moi, je connaissais l'expression sur l'air des lampions et il a fallu quand même des années avant que je connaisse, que je connaissais déjà l'air des lampions. Hein, c'est quand même cette histoire de nom d'un air et l'air lui-même, la façon dont ça on croit ne pas le connaître, mais en fait, si, tout le monde connaît les lampions, les lampions, les lampions. C'est des belles choses qui se passent et qui se transmettent de manière disséminée.
0: Et l'air, quand j'entends les manifs, ta-ta-ta-ta-ta-ta-ta-ta-ta-ta-ta-ta, je sais pas d'où ça vient.
3: Ben ça, c'est un air de trompe. Hein.
0: Ah oui! Ah donc c'est une sonnerie militaire reprise.
3: Comment ça, militaire?
0: Non?
3: Non, non, non, de trompe.
0: Il y a
3: beaucoup de trompes qui sont.
0: Il y a
3: beaucoup de trompes qui sont quand même des trompes.

0: On pense assez facilement à un usage politique du chant et ça nous paraît bien logique que les manifestants s'en saisissent, mais on chante aussi dans des cadres cultuels et là, il y a une pratique du timbre à l'église quand il s'agit de prendre des airs sur lesquels on va chanter les psaumes qui peuvent donc s'accommoder de plusieurs mélodies.
1: Eh bien oui, c'est vrai que quand. Enfin, je parle du XVIe siècle, hein, donc
0: Oui.
1: toujours depuis le XVIe siècle, mais quand c'est les différents réformateurs de tous bords d'ailleurs, hein, se sont trouvés dans le questionnement de savoir comment faire chanter l'Assemblée, ce qui était nouveau pour eux, puisque auparavant, finalement, ce n'était pas vraiment une question fondamentale, me semble-t-il, au Moyen-Âge. Il y avait un corpus déjà bien établi, des mélodies qui existaient, mais ce renouveau du XVIe siècle. Chez les catholiques, mais surtout chez les protestants allemands, francophones, germanophones, enfin de toute langue, s'est posé. Donc, pour une partie, il y a deux voies en fait, il y a deux façons de faire. Soit vous prenez effectivement des chants que les gens connaissent et puis vous écrivez des paroles pieuses dessus, soit vous faites composer des mélodies ad hoc, et on sait que ça a existé, en tout cas du côté des calvinistes français, et vous payez des musiciens pour ça, la mélodie est donc nouvelle. Voilà. Il y avait aussi un manque d'envie de récupérer des mélodies catholiques pour chanter des chants protestants, par exemple. Il y avait une sorte de prévention, de tabou. Donc, tout ça est assez fluide, mais en même temps, effectivement, on change de parole. À cette occasion-là, on peut adapter de nouvelles paroles sur des musiques existantes. C'est plus fréquent dans la sphère germanophone. On pense aux chorales de Bach, par exemple, hein, qui changent de mélodie et de texte, qui peuvent vraiment varier sur les deux plans. C'est tout à fait glissant. C'est un exemple vraiment tout à fait
0: Mais
1: étonnant.
0: ça veut dire qu'à ce moment-là, on a renoncé à l'ambition de faire chanter l'Assemblée, parce que par
1: Non, non,
0: définition,
1: parce
0: c'est tout
1: que je pense
0: nouveau. Ouais.
1: que la régularité de l'assistance
0: Ah oui.
1: aux offices fait que finalement, on les apprend. D'ailleurs, quand Raphaël nous joue une strophe d'une chanson, notamment la Complainte de Flora,
0: Oui.
1: et ben dès la deuxième, on est en train de balbutier, de bourdonner le plus faiblement possible pour ne pas se faire entendre. Et puis la troisième strophe, ben on la sait, là, on a
0: Ah oui.
1: l'impression d'être avec. Hein. Donc c'est ça les vertus en fait du timbre. Elles s'expriment même dans la chanson strophique, c'est la base. C'est-à-dire que tu chantes avec avant même que la chanson soit finie.
0: Alors, effectivement, il y a une petite musique, justement, qui consiste à dire que les timbres, c'est bien pratique parce que ça aide la mémoire. Et là-dessus, François Picard, vous avez une petite réserve.
2: Oui, parce que en fait, c'est pas tout à fait ça. Surtout le timbre, ça permet de chanter sur une musique sans savoir lire la musique. Donc il y a une illusion qui est de transmettre. On transmet la musique à longue distance, à travers les siècles, à travers l'écriture, en particulier à travers l'imprimé, mais surtout la dissémination. Mais en fin de compte, elle va être transmise seulement à ceux qui savent les lire. Mais ceux qui savent les lire, ils peuvent les transmettre aux autres. J'ai l'exemple qui est actuel, le concert du 3 mai 2026, les cantates. Il y a une cantate de Bach dans laquelle il y a un choral, et le choral, il va être. Les gens du temple du foyer de l'âme voudraient le faire chanter au chœur. Mais ça ne marche pas. Sauf si on fait sur Jésus que ma joie demeure, que tout le monde connaît. Mais si on fait chanter sur un air du XVIe siècle, que tout le monde du vivant de Bach connaissait, ils n'avaient pas besoin, ils avaient juste besoin des paroles du jour. Mais faire chanter même un chœur de briquet de broc, mais d'érudits, de mélomanes, d'après une partition, même si elle est donnée à tout le monde, c'est quand même une jolie illusion. Mais ça va refermer les gens à moi, je ne sais pas lire. Alors que dans la pratique telle que Raphaël Legrand et le groupe le fait vivre, où on ne distribue pas la musique, bon, il n'y a que ceux qui ne savent pas lire le texte qui vont bafouiller comme ça, faisant semblant j'ai oublié mes lunettes, hein, ce qui est légitime. Hein. Mais autrement, l'avantage du timbre, c'est que on n'a pas besoin de lire la musique pour pouvoir chanter avec les autres. Mais moi, Alice Takai vient de le dire, mais j'ai découvert en lisant la préface, cette chose-là qui est de notre ouvrage collectif, cette chose-là qui est évidente et que je ne savais pas, j'avais pas remarqué, qui est que en fait, dès la deuxième strophe, on chante sur un air connu. Et dès qu'on a écrit une strophe, parole et musique, on écrit la deuxième strophe, et ben on écrit

0: sur l'air qui a déjà
1: été mis
0: en musique. Le deuxième
1: couplet est déjà un changement des paroles sur le même air.
0: C'est déjà, on a déjà le moule. Et donc ce procédé, effectivement, il favorise peut-être la mémorisation, mais aussi c'est quand même la répétition qui favorise la mémorisation.
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1: Juliette Gréco qui chante Il n'y a plus d'après de Guy Béard et qui vous donne envie de raconter l'histoire de Simone de Beauvoir. Ça fait plein de rimes en art.
3: Oui, donc ça pose la question aussi du choix du timbre en fonction de ce que l'on a envie de dire. Donc il y a certains timbres qui sont tellement connus qu'on va les prendre parce que c'est un air qu'on a dans la tête, mais il y a aussi un jeu intertextuel en fait ou intermusical entre les paroles initiales, enfin initiales c'est toujours difficile, mais celles qu'on connaît initialement sur un air et celles que l'on veut mettre sur l'air, la nouvelle chanson finalement. Donc dans certains cas il y a adéquation. Voilà l'hymne des femmes, nous qui sommes sans passé, les femmes, c'est sur le champ des marais avec la même idée de lutte, d'oppression et de lutte, mais on peut aussi avoir envie de détourner une musique, par exemple un autre air du MLF qui est sur l'air de la guérilla de Serge Gainsbourg, qui était pour Valérie Lagrange, une chanson extrêmement sexiste, mais qui était, bon, tu me fais l'amour ou bien la guérilla. Et les féministes des années 70 ont détourné, ont repris la musique pour justement y faire référence et dire autre chose, hein, c'est « nous on fait l'amour et puis la guérilla ». Donc il y a l'idée soit d'un timbre qui serait un peu neutre, qui serait neutralisé par l'habitude, soit d'un timbre auquel on fait référence parce qu'on veut dire quelque chose dans le même sens, et soit au contraire un détournement parodique.
1: Mais alors par rapport à l'idée de Ronsard que le timbre donc viendrait trop simplifier le maître, stratégie de prendre des chansons existantes et très bien facturées sur le plan mélodique vous permet au contraire d'avoir un timbre qui n'est pas forcément simplificateur du maître.
3: En fait, non, c'est quand même le timbre qui est le point de départ.
1: Oui, mais je veux dire, il n'y a plus d'après, c'est quand même une mélodie moins simpliste que la Napeste, du ta-ta-ta, quoi.
3: Oui, oui, oui. Alors, c'est vrai que ce sont de vraies chansons. Ce sont de vraies chansons avec des textes que, pour certains et la plupart maintenant, on a écrit collectivement. Notre chanson « Il y a un après » à Simone de Beauvoir est vraiment un chant que l'on a écrit à plusieurs, ce qui permet une discussion sur le fond. Parfois des disputes, et puis des compromis, voilà. Et puis aussi une référence à une belle musique. Alors, il y a toujours un moment dans cette création collective d'une chanson, des moments voilà, de compromis entre nous, sur ce qu'on veut dire, mais ça permet de discuter, c'est excellent, mais aussi de compromis entre une très bonne adéquation des paroles à la musique, et quelque chose qu'on veut absolument dire, mais qui ne rentre pas tout à fait dans la musique. Donc, ça peut se faire, mais il ne faut pas que ce soit trop fréquent dans la chanson, sinon les personnes qui chantent avec nous vont buter. Donc voilà, c'est perpétuellement un compromis. Mais c'est vrai que quand la musique est connue, c'est plus facile pour le public. Cela dit, le public est très divers, et parfois, les chansons de Saint-Germain-des-Prés dans les années 50 ou 60 ne sont pas très connues du public très jeune d'aujourd'hui. Hein. Donc, l'intérêt aussi, c'est d'avoir un accompagnement instrumental qui porte, c'est-à-dire que je joue toujours la mélodie pour que tout le monde chante ou essaie de chanter ensemble, on va dire.
1: On va donc se quitter avec Il y a un après par Les Voix Rebelles avec Raphaël Legrand à l'accordéon. Merci beaucoup Raphaël, merci Alice Takaï et merci François Picard. Je rappelle merci. Que vous êtes tous les trois contributeurs de Chanter sur l'air 2, une publication électronique à retrouver sur le site de l'Université de Rouen. Le lien est sur metaclassique.com. Il me reste à remercier la Bibliothèque publique d'information du Centre Pompidou d'avoir accueilli l'enregistrement de cette émission. Merci.

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Merci.

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0: Et bonjour, pays occitan de la province au Limousin, de la Gascogne à l'Auvergne, les langues d'oc, la langue occitane, histoire d'hier, culture vivante des pays. Eh bien bonjour, pays occitan de la province au Limousin, de la Gascogne à l'Auvergne, le langue d'oc, la langue occitane, l'histoire d'hier, la culture vivante d'aujourd'hui. Un magazine en lingua nostra et en français, magazine bilingue pour les mondes d'Occitanie et pour les mondes de la langue d'Oïle. Un magazine en langue nôtre et en français, magazine bilingue pour le monde d'Occitanie et pour le monde de la langue d'Oïle. A que ce magazine vous est présenté en langue d'Occitanie et vous parlerez de l'actualité del moment, des contes, de la musique ou de la canzone, des reportages, de la revista et de la nouvelleté sur la culture d'oc. Ce magazine vous est présenté en langue d'Occitanie et je vous parlerai de l'actualité du moment, des contes, de la musique, de la chanson, des reportages, des revues et de la nouveauté sur la culture d'oc. Et alors, le moment de faire brunzina les clusquettes, de que se passe par là, c'est seulement de penser à tout à quel monde qui vit de la culture, et de montrer que c'est pas la fille d'un monde, mais qu'elle parle là d'un autre monde. Les concerts, les ballets, tout à coup, pour pas s'acabar. À la bête, qu'elle se mette au travail, et nous autres qui faisons passer à la création occitane, en aime vous en parler. Mais c'est le moment de réfléchir pour faire travailler les neurones. De quoi peut-on parler en pensant à tous ces gens qui vivent de la culture? C'est aussi de montrer que ce n'est pas la fin du monde, mais il faut plutôt parler d'un autre monde. Les concerts, les balles, tout cela revient. Bon, allez, nous allons nous mettre au travail, nous qui faisons passer la création occitane. Et alors, espérez ici ou paraval que tout à coup se passe, les pays qui vivent, tout ce qui est calça auprès. Sono qui à la croisade del Scami, Capolestio, et fa des bé per retrouver ce caïman. Les Scami traversent la Calou, le Somi, enfin Ré. Mais qu'elle pensa à tout aquel monde qui ne connaît pas notre culture. À la bête, voulez-vous faire découvrir tout ce qui vit ici, un pays occitan. On est ici à la croisée des chemins vers l'été, et ça fait du bien de retrouver ce que nous aimons. Les chemins de traverse, la chaleur, les siestes, enfin pas grand-chose. Il me faut penser à tout ce monde qui ne connaît pas notre culture. Alors, je vais vous la faire découvrir. Tout ce qui vit ici en pays occitan. Et alors, tout de suite, hein, faisait une place à l'actualité du moment.
1: On est à la rencontre d'un contaire qui vient d'Aveyrou et s'appelle Florent Mercadier. Une rencontre avec elle.
2: Florent Mercadier, comment je dois vous présenter? Professeur, conteur, musicien ou troubadour?
3: Un peu de tout à coup. En occitan, on a un mot que j'aime beaucoup, quoi, il rabalaire. C'est pas tout à fait le vagabond, Le mec qu'on voit un peu partout, qu'on ne sait jamais trop ce qu'il fait.
2: Vous allez de ville en ville.
3: C'est un peu ça. On a un proverbe trentosi mesietre et miserios. Voilà, j'ai toujours, je suis un rabalaire occitan. Voilà, j'essaye d'utiliser ma langue et ma culture et son patrimoine comme une matière première vivante.
2: Mais d'où vous venez?
3: Alors, je suis né dans l'Aveyron, à De Cazeville. De père donc aveyronnais et d'une mère béarnaise, ce qui en termes de cholestérol et de fêtes de fin d'année est assez dramatique, parce qu'il y a comme un savoir-faire des deux côtés. Et voilà, et je suis tombé amoureux à 18 ans de Toulouse, où je vis donc depuis.
2: Et là, c'est le professeur.
3: Là, c'est le professeur à Toulouse et puis le conteur pendant la semaine.
2: Vous êtes dans une école dans laquelle on utilise la langue d'oc. Oui. Si à Toulouse, on ne l'utilise pas, c'est vrai, c'est un peu problématique.
3: C'est ça. Et après, j'enseigne aussi le français et puis voilà. Et puis mes spectacles de contes et la musique pour les toutes.
2: Vous avez des mots qui sont super, moi j'aime bien votre façon, je suis dans un tourbillon, et c'est vrai que c'est un woman show veillé show. Ça c'est bien de faire un truc à la fois en me disant, il n'y a pas que les Anglais qui peuvent parler, que nous aussi on est capable de faire.
3: C'est une de vos collègues de Radio Albigès qui avait trouvé cette expression, one man belliard au show. J'ai été très marqué gamin, et encore aujourd'hui ça reste... On peut parler de mystique personnel. J'étais très très très marqué de quand j'étais gamin de Las Belliados, mais Las Belliados pas tant celle au coin du feu, puis là où Las Belliados de fin de travaux agricoles. Et j'ai connu la fin de ça, la fin de cette époque où on met les tables en long et tous les soirs on fait, et alors mardi c'est chez Fernand, mercredi chez Francis, et ça bouffe et puis ça part, et cette espèce de scène ouverte. Moitié improvisé, où tu repères assez vite qu'il y en a qui savent un peu plus faire que d'autres, qui sont connus pour être peut-être un peu plus doués, et puis une copa cocanto, une copa cocunto, cofoino de bignol, et on te passe de l'un à l'autre.
2: Et calmangia e beore.
3: Exactement, et l'unibel des culiunados progresse en fonction de la serrada al fur et à la mesure que los enfants se van a liette. Mais la même histoire racontée à 8 heures quand il y a les gamins qui sont là, elle peut être racontée 3 heures plus tard quand ils sont couchés, et ça peut être tout à fait la même histoire.
2: On fait des contes rouges.
3: Et il y a des routes et il y a des blancs. Cul route et cul blanc, on dit chez nous. Cul blanc pour ceux de l'église, ça c'était plutôt ceux de ma grand-mère. Et cul route, c'est pour ceux de mon grand-père qui était... Route, c'est une intelligence à qui mon grand-père a rien dit. Route, c'est rabastinat, c'est-à-dire rouge tirant sur le noir cramoisé quand même. On peut parler d'hostilité envers le monde clérical.
2: D'après ce que je comprends, vous n'avez pas quand même de problème pour... Vous avez la fibre de la communication.
3: Complètement. Avec Rishkut Akidevins, dans quel biais, justement, des... appelant à quoi la chapourlade en Autriche. C'est cette espèce de bavardage... les Corses parlent de galéjade, de magagne. La galéjade, c'est peut-être les Marseillais qui disent ça. La magagne, une biais, les... Tout le monde charrie un peu tout le monde et il faut pas trop se prendre au sérieux. Et il faut arriver à trouver cet équilibre délicat, mais que j'aime beaucoup, qui va consister à rire avec l'autre. Pas rire, on va pas rire de lui, on va rire avec lui. Et il y a une frontière qui est sensible. Qu'à l'arrivée, rire à l'autre et qui se sentit, c'est pas insultat. Qui se sentit, ça qu'elle a respectat, dit l'oubliaï zéfa. Et donc, trouver un équilibre où, il faut rester sur la frontière de la tendresse, de l'humour et de la complicité sans tomber dans celle du mépris et de l'insulte. Comme ça, on peut rire de tout le monde. La technique consiste à beaucoup rire de soi, déjà, pour commencer.
2: Et se mettre en scène.
3: Exactement. Quand le monde... Souvent, dans nos spectacles, ils disent « Ah, ici, c'est des mondes intelligents. C'est bravement intelligent. La preuve, c'est que quand vous laissez venir une couillonne et qu'elle paga une de la Bayrou, elle vous fait venir. Bon. » Donc, ça détend après. Mais il faut... faut aimer les gens pour bien rire avec eux. Sinon, on rit d'eux.
2: Pour ceux qui ne vous connaissent pas, vous êtes quand même très jeune. Vous avez commencé à quel âge alors?
3: 8 ans. Il y a une vidéo de l'émission Occitane à Vivre al País, mais filmée au Cantabé, il y a 8 ans. Il a commencé en réalité plus joué qu'à ce que les belliados agricoles. Là où les autres, quand j'avais 5 ans, on m'a amené dans un mariage et il y avait Daniel Lodo de la Talbera. Qui est abucle, qui est or, et qui est sorti une bouteille. Et toutes les autres femmes, te foutaient le camp, terrorisées. Il y a une qui est demeurée plantée, fascinée, complètement estabanite, estabousite, d'agacer quel homme, avec quel appel des cabres, et qui dit, je voulais faire, J'avais 5 ans, et je me suis tenu dans aquel programme. Mais nous, j'ai aimé ça. Comme c'est, pichou, j'ai aimé la liberté qu'il y a. Et puis, j'ai aimé autre chose. Et j'ai aimé voir des anciennes taiseux qui étaient capables de vous faire une journée entière avec trois mots, et qui là, tout d'un coup, il y avait quelque chose en eux qui s'allumait, et le conte, le chant, leur donnait une liberté, tout d'un coup, ils s'ouvraient, ces gens qui étaient... J'ai grandi dans des endroits où on dit « la terre, qu'elle rescumande », c'est la terre qui décide de votre vie, quoi, c'est...
2: Comprenez tout à quoi, ici, t'as
3: bien. Et pladure, quoi, il y a des terres où chef a... Sentabols perimbou, disait Jean Boudou. Sentabols perimbou, c'est pas évident, quoi. Et tout d'un coup, ces gens-là, une chanson, il y avait quelque chose en eux qui s'ouvrait, et ils devenaient drôles, ils devenaient rablésiens, ils devenaient poètes, ils devenaient artistes, souvent sans le savoir. Ça m'a plu, ça. De voir des gens, parfois, je pense à un monsieur en particulier que j'ai bien connu, Loulou Papette de Gipoulou, l'appelaven, qui est un type qui est resté brisé par la guerre, complètement, Dieu dit rien traumatisé. À l'époque, se disait pas tal, marca, qui conserve brisé, en elle, qui tournait sur un cantabre, et qu'un cantabre, era habitat per quicon de plus grand qu'il, de plus biel qu'il. Enfin, montava sulla scena per cantare, era pas tout seul. Y avait elle, tout seul, et sentissias toutes les autres, avant elle, le seu.
2: Qu'avions fait la même cause.
3: Oh. Parchemin dit le seu, son monde, d'avant. Ça m'a plu.
2: Aujourd'hui, c'est possible d'utiliser cette langue occitane. C'est pas un combat de dernière chance.
3: Alors, moi, je suis totalement en paix avec ça. Et il y a une phrase que j'aime beaucoup, que j'emploie souvent, qui est un mantra chez moi. Qui est le darié sentaresoul. On va faire un peu d'histoire. La première fois où le mot Occitanie a été écrit dans un texte, c'était pour annoncer sa mort. C'était le frère du roi, en 1272, qui lui écrivait pour dire « Acaïez, acabat, l'Occitanie, finito, c'est fini ». C'était il y a 800 ans, on est encore là. Et la dynastie des grands rois de France qui avait écrit ça n'existe plus. Il y en a un deuxième qui a essayé de nous flinguer plus tard, François Ier, un Valois, il n'est plus là non plus. En fait, on a déjà gagné. C'est du bonus. Et je ne veux pas être méchant, mais Rome est tombée, les Mayas aussi, nous tomberons un jour, tout à coco et des pousses qu'on acabera un pousse comme les autres. Et un traité n'a aucun vibrate. Et je vais vous dire, moi, depuis que j'existe, j'entends des gens me dire que cette langue, elle est morte. Ma carrière, c'est pas encore morte. Moi, mes gamins, ils parlent occitan. Ils sont dans une école où ils parlent occitan. Et ça, l'image de la radio, il y a d'Occitan. Il y a des groupes qui créent encore. Et même ça, plus loin que ça, nous avons ce qu'on appelle, on va faire un peu l'anthropologie, un phénomène culturel identifié. C'est-à-dire que notre culture occitane a produit un phénomène culturel nouveau qui n'appartient qu'à lui, qui n'est pas encore totalement nommé, qu'on appelle la néopolyphonie, avec les groupes comme Gachempeg, comme le Cor de la Plane, Loubarut, Saint-Salvador, tous ces groupes-là qui font de la polyphonie trad à la base, mais qui se servent de la langue comme d'un outil, comment dirais-je, rythmique. Ça, ce qui a été créé par les Marseillais de Gachempeg à la fin du 20e, et le Cor de la Plane, les filles de Malcoiffé, tout à coup, ça, c'est étudié à la fac de musicologie de New York. Là, à l'heure où nous parlons. C'est qu'elle quitta la Bergogne. Je dis pas qu'on pète la forme, mais enfin, c'est un carraqui. Il y a des mondes qui parlent en occitan. Si vous allez à Toulouse dans le métro, vous entendrez parler en occitan et ça ne surprendra personne.
2: Et même d'annonce que son fait dit le métro.
3: Exactement.
2: Qu'il a sassi ou.
3: Exactement, exactement. Et bon, puis lui, on a dit qu'il y avait des victorios. Il y a eu quand des pitchous, l'occitan est méprisat. Oh. Complètement. L'autre jour, c'est du, l'occitan est cool. Là, c'est pas un biscuit comme un ringard, ça m'a goût pas. Moi, je vois ma fille, elle parle en occitan avec ses copines, elle se cache pas. Et, par exemple, moi, j'ai rencontré des gens, vous avez un type comme Samuel Méric, c'est un mec, il vit à Auribas, il est pas loin de Toulouse, après l'occitan toujours, parce qu'une journée, c'est intéressant. Il fabrique des carnix, les cornes de guerre gauloises, là, c'est son métier. Il a monté un groupe qui s'appelle Gofanon, et, c'est un mec qui n'est pas occitan d'origine, comme on dit, il n'a pas pris l'occitan à la maison de l'école, une seule couleur à date, et il s'est posé zéro question. Il dit, je veux chanter en occitan, et il s'est mis chanter en occitan. Point final.
2: Oui, d'accord. Comme Guillaume Lopez, exactement, qui maintenant fait un peu du rap, hein, puisque c'est à la mode dans le cadre de la musique. Mais, per qui passe?
3: Per qui passe? Et c'est qu'elle tira la vergogne. Et puis, vous savez, les gens qui nous font des leçons de morale, moi qui suis prof, j'ai une mauvaise nouvelle. Le cours de français se fera de 4 à 5 le vendredi après-midi en option facultative avant que l'Occitan disparaisse. Je vous l'annonce, je vous le dis, je vous le prédis. Si vous allez à Toulouse, l'université de Toulouse, publique, là, pas une école privée, à la porte d'entrée, il y a marqué Toulouse School of Economics. Le nom de la fac n'est plus écrit en français. Donc, lo que nous faisons à l'Aïssou, écoutez, c'est un carro qui, et à quoi fait 800 ans que c'est supposé être c'est mort. Après tout, per des mondes de crébats, je crée ici encore. Moi, l'Occitanie pour les nuls, ce spectacle, quand je l'ai créé, je m'étais dit, tu vas le faire pour quelques copains et puis ça te fera plaisir. On a passé les 300 représentations et il continue à tourner.
2: Je vais vous poser une question que je pose souvent d'ailleurs à beaucoup de gens qui sont dans cette draille-là de l'Occitan. Quel est votre sentiment sur le folklore?
3: Alors, il faudrait définir le mot. Claude Sicre, qui est un ami, n'aime guère le, il aime bien le mot folk, il n'aime pas trop le mot folklore. Ou le contraire, hein, ça dépend des jours. Je me méfie de ces appellations. Ce que je veux dire, voilà. Si vous essayez de m'expliquer qu'une danse qui s'appelle la mazurka, qui s'écrit qu'un K, sachant que le K n'existe pas dans l'alphabet occitan, est sortie d'entrailles, j'y crois pas trop. Si vous voulez me dire que le cercle circassien vient du Lot et Garonne et pas de Circassie, j'ai des doutes. Si vous voulez m'expliquer que la scottiche avec un nom pareil a été inventée à Montauban, mon instinct me fait... Mais ce que je veux dire, surtout, c'est qu'à la restale, c'est couillon. Les Italiens nous ont ramené un jour l'accordéon, tout le monde a dit qu'il est formidable, à ben intégrale d'italien. L'accordéon, la ben pré, et vogue la galère. Hein. Nous, je ne sais pas, aux gens, mais ils te restent.
2: Et c'est fabriqué au Tabès en France. Et, la même
3: exactement, c'est qu'elle part prenne... Moi, en tant que conteur, quand il m'arrive, une fois qu'on me dit, vous êtes un conteur traditionnel ou moderne, je ne sais pas ce que ça veut dire. Moi, les vieux chez moi, ils les adaptaient, les contes. Il faut arrêter de croire. Alors, il y a eu un revival dans les années 70, où des gens qui étaient partis de la culture, disons, locale, ont voulu faire un chemin de retour pour se leur réapproprier. Perché passe à corail, ma tension à simplifier. Moi, chez moi, l'un des meilleurs conteurs, il s'appelait Moretti. Son père était arrivé en France, en Occitanie, en 1938, je crois, parce qu'il n'aimait pas les fascistes italiens. Et il parlait deux langues, l'occitan et l'italien. Il parlait pas un mot de français. Et c'était un des meilleurs conteurs occitans que je connaisse, sauf qu'il avait adapté les contes du Piémont, il avait adapté au Rouergue. Il s'est pas posé plus de questions que ça. Donc, crée-je que mes malfis, d'à quel terme, des folklores ou des trades, ou des... Mais, ça qui est là, suis pas contre l'us gardien del temple. Nécal. Des mondes qui... Mais, cal, d'aïssa la porte de Berthe tout de suite. Si c'est pour se comparer les bérets entre nous, ça m'intéresse pas beaucoup. Par contre, je trouve très bien qu'il y ait des spécialistes du béret qui viennent m'expliquer les trucs que je vais pouvoir piquer, recycler, réinterpréter, m'approprier à ma façon, le jour où j'ai vu Claude Sicre, jouer une bourreille en chantant avec une poêle et des dés à coudre qui tapaient et sur chaque doigt et en tapant un truc parce qu'il avait pas le tambourin, j'ai compris beaucoup de choses. Putain, ça m'a libéré de plein de trucs. Donc, à quoi est important? L'outrad, l'oufolk, c'est une médiane d'abéquicon à transmettre. Oh, c'est une médiane d'exclure l'autre comme intérêt au pas.
2: Ah ben, il y a une image qui est dans le siècle passé. Donc, la culture occitane continue son camion.
3: Et qui comme la langue? Bon, fai, non, qui connaît, qui connaît, qui connaît, qui est forcément important pour dire. L'oubumbiais de parler la langue, l'ou qui parle plein la langue, est l'ou qui la parle. Pune. Qui te mène, c'est mes escarugnos, qui te mène, c'est même fouti, la solo fauto, à femme l'occita, est de l'ou parla pas. L'ou qui parle, qui te mène, c'est débute, c'est, qui te mène, c'est parle pas l'occita de ton cantou, l'ou qui parle à rasou, l'ou qui parle pas à tort. Et quelqu'un qui vous parle en occita, ou en patouèche, ou l'appelage comme vous voulez, même fouti complètement. Corse, occitan, basque, breton, si c'est pas toi, c'est donc ton frère, comme disait l'autre. Plus une finale. L'ou qui parle la langue a raison et ajusté. Et c'est bon pour ça, il y a suffisamment de monde de savoir que ça ou que l'y diront. Mais l'ou qui parle pas la langue, c'est le 14. Plus une finale. Perrier.
2: Si, Mekal vous appelle Florent Mercadi ou Sargue?
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2: Qu'est-ce que c'est ça?
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3: 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Et donc, bah, qu'il y a bien quel conte, et Roman Michel, qui m'a mis force, et une jeune le conteri, dis une festival de musique, conteri qui est l'histoire, et, bah, qui le nom du personnage, j'ai mis des mourats.
2: Bah, qui? Ah, ben, il était de peut faire conteri, cantaire, comédien même, écrivain, au tabé?
3: Marie, bah, il fasse une libre, hein.
2: A quoi est intéressant de savoir t'avais écrire.
4: Oh, sais pas, le livre fonctionne pas, mais pour vous dire la vérité, je dis que sur le sol que là, ils m'ont pas quel livre. Mais non, c'est un livre qui c'est sur quatre vides et une morte. Et en occitan et en français. En fait, depuis que je suis sur la route, les gens souvent me racontent un peu leur vie. Et des fois, ils se rendent pas compte qu'il y a des choses merveilleuses. Donc, il y a une tas de causes. Et il y a d'histoires. Mais, aurait eu voulu tirer mai al conte, et il m'a fait une récule des nouvelles, qu'une récule des contes vertadiers. Mais, c'est vital. Mais, il palais de toute fa, m'a fait une mélodie pour souvenir. 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Et donc, souvenir la nuit. Quand m'a fait une loudrole, et son alliette.
2: Peut-être donner, je sais pas, une conseil. Il y a une autre aille pour aller à l'enseignement, mais pour agir, pour avoir un public. C'est une bonne piège d'apprendre.
4: Nous croyons qu'il ne faut pas mélanger les deux casquettes, surtout à l'ordre. Il y a une dizaine d'années en carro, et au plat de sympa, quand il y a un peu artiste, si on voulait, c'est un bon professeur. À l'ordre, mes parents modernes, ce n'est pas une bonne idée. Ce sont des vingues plamailles. À la draglia, la maïque rate, c'est qu'elle n'a pas un pau. Mais, crois que si vous voulez compter, vous allez compter. C'est qu'elle lance.
2: C'est qu'elle mette.
4: Et une zone, et c'est en forgeant qu'on devient forgeron, c'est en sciant que l'honneur de Vinci, oui. Et, là, il m'y plaît, qu'elle est qui. Pas de yé, ou même fait là, il m'y plaît. Et, coulio, mais même pas grave. Et qu'une compter, il y a qu'un compte. Souvent, à la début, il y en a improvisé. Si, il y a un moment donné, tu encadras. Écrire et travailler et formaliser, le moment où on devrait passer d'un conte à un spectacle de contes. Pas exactement la même chose. Qui a un peu de technique de théâtre, qui sait poser une boute, qui sait trouver un rythme, qui pose la cause. Mais, conta, à partir du moment où on a une parole d'oreille, ce qui vous veut l'écouter, c'est ce conte. Et, eu, il y a resté des contes à l'adolescence. Et tourner et contaire, parce qu'il y a un viage scolaire à ma classe, il y a eu des premières, à Bioy, les 17 ans. Et il y a un blocage dans une train, le train est en panne, qui une train de nuits, et nous faisions caga, pour tout dire. Il n'y avait pas le téléphone portable, c'était un intelligent à l'époque. Et, mitad comme une blague d'hier, il, mais si vous voulez, je vous raconte une histoire pour vous faire dormir. Et, comme une série à Kunta, et mes amis qui dormaient ou pas me demandèrent une seconde, puis une treizième, et pas bah, qui me fuguait le premier public. Et puis après, pas l'animateur des centres aérates, les colonies de vacances, et lorsque je suis passé par qui ça beaucoup chier, quand pleut, quand on trouve qui qu'on a fait les défenses. Et quand il improvisa, il me parle, alors, bon, ben, c'est bien quand pleut bien, ben, t'es, Florent, il va nous faire un compte. Que par rapport à une zone, il y a une maire qui est venue me voir et me dit ah, il aime bien que vous racontez ce que vous ne viendriez pas raconter pour son anniversaire. Je lui dis, mais pourquoi pas? Il me dit, mais combien vous prenez? Je savais, qui te même pas, qu'on pouvait être pagat pour faire des comptes. Et bah, qui? Tout simplement, un compte est un compte.
2: Alors, pour acabar, Alain te demanda, qu'est-ce que vous pouvez t'accoster pour savoir, pour un spectacle comme on fait?
4: Tout simplement, Picasso Flora Mercadier, et le premier résultat qui est sorti, ça.
2: Il n'y a pas de numéro de téléphone, non?
4: Oh, pas le mieux, disons, mais c'est que nous, on a pas mis sur nos pastangacos, mais, il y a Picasso, mon nom, sur Internet, le premier résultat qui est sorti, sur le monde qui s'occupe de l'IEU, tout simplement. Sur l'agence Cerventes, qui s'est mis nous de faire travailler.
2: Et donc, à qui?
4: Ah, tous nos spectacles, des vidéos, et tout ce qui
2: est. Et à qui les spectacles que va se donner? Est dans l'encasse dal Total Festum. Et quiconque s'est fait dans tout l'Occitanie.
4: Oh.
2: Hein.
4: Oui, d'accord. Oh, quiconque est formidable, il a mis force au travail. Et c'est une cause, basta qui dure, est super. Mais permet de tout cas, des mondes plats différents, de partout.
2: Et à quoi sera? À quest ce soir?
4: Oh. À quest ce soir, l'Occitanie au Pèse Nul, c'est mon spectacle qui est bien reloumaï. Un mec qui l'a régi à Maison d'Abante, je suis plat crâné.
2: Il y a une ajude, tu avais de la Brébu, c'est oh. Une association locale.
4: Absolument, qui salue, qui fait un travail remarquable pour Fabio et tout le cantou. Et tu avais Lio Aude, qui fait un travail exceptionnel. Salut, il y a le passage, mon collègue Kuntair Alan Rouge, qui est le président, qui fait un travail remarquable.
2: Tu vas vous remercier, mais tu es canal à le spectacle. Et c'est le moment. Merci à tu,
4: allô,
2: Florent.
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1: Bonjour, bonjour à toutes, bonjour à tous et bienvenue dans Parlons-en, l'agenda de vos événements culturels et ludiques sur votre radio Décibel FM 105.9, 106.9 ou sur le site www.decibelfm.fr. Et bonjour Jean.
2: Adi Stéphane, bonjour à tous. Alors, par quoi allons-nous commencer ce numéro de Parlons-en ?
1: Eh bien, on va démarrer ce nouveau numéro de Parlons-en. Avec, à partir de ce vendredi 3 juillet et jusqu'au vendredi 28 août inclus, de 17h à 22h se déroulera le marché d'été de la Touille Lantillac, place de la mairie dans la cour de l'ancienne école. Un marché estival de producteurs et commerçants locaux vous attend dans un lieu naturellement convivial. Chaque vendredi, une association du village gère la buvette et un groupe est invité.
2: Les 3, 4 et 5 juillet, c'est la fête votive à Molière. Et oui, vendredi 3 juillet à 17h30, c'est le coup d'envoi avec la messe d'ouverture suivie d'un repas. Au menu, saucisses, pommes de terre saladaise, cantal et pompe locale. De 20h à 23h, l'ambiance va monter petit à petit avec Gratte de la Pâte et DJ Moliros.
1: Molierois, il est de Molière, je ne sais pas pourquoi.
2: De 20h à 23h, l'ambiance va monter petit à petit avec Gratte de la Pâte et DJ Moliérois. Samedi 4 juillet, vous pourrez déguster des planches de charcuterie et des huîtres fraîches. Et ce sera une soirée tropicale endiablée animée par le DJ 7 Moliérois. Le moment fort de la nuit sera le grand jeu concours pour élire Mister Tropical.
1: Et c'est pas fini Jean, puisque le dimanche 5 juillet dès 8h, la journée débutera avec le traditionnel petit déjeuner tripou, pommes de terre et vin blanc. Je sais que ça vaut le détour. À 11h à la salle des fêtes du village, le comité des fêtes invitera la population pour l'apéritif offert qui suivra le dépôt de gerbes officiel. Dès 15h, il y aura des activités gratuites pour les enfants. Et enfin, le soir aura lieu le grand repas communal. Melon, jambon de pays, manchon de canard et purée, rocamadour, tarte à l'abricot, café et vin. Un bal musette dès 20h30 animé par l'orchestre Jo Bernard, mais aussi la retraite au flambeau et le grand feu d'artifice à 23h. Il vous faut réserver pour le repas de dimanche au 06 71 01 61 38.
2: Toujours les 3, 4 et 5 juillet, ce sera le Festivart à Fressignes. Vendredi 3 juillet à 18h, pour l'ouverture, vous retrouverez Tous en scène, Voix en scène avec 15 jeunes de l'école de comédie musicale de l'association Vie en scène, qui vont offrir 1h30 d'un show chanté et dansé. À 19h30, il y aura un repas musical avec Les Icares.
1: Les Icares, qu'est-ce Jaco ?
2: Eh ben, ce sont des chansons françaises à partager avec Patrick et Guillaume au clavier, au chant et à la guitare. À 21h30, vous retrouvez Eaner, le groupe de trad folk celtique, pour une initiation à la danse et pour un concert.
1: Samedi 4 juillet à 18h, il y aura Mississippi avec Cécile à la voix et à la basse et Greg Perfetti aux guitares et aux percussions, humour et autodérision, flirte avec tendresse, mélancolie et des notions fortes comme la famille, l'amitié et l'amour. À 21h30, vous découvrirez The Guitar Soul Star pour un concert cabaret exceptionnel sous la direction de Ricard Gili, fondateur du Grand Orchestre de Barcelone. 8 musiciens héritiers du swing de Jimmy et Mano Reina, originaires de Saint-Céré, vont faire revivre les heures chaudes de ces soirées de tendre déraison à l'ombre des Armstrong, Ellington, Basie ou autres Glenn Miller.
2: Enfin, dimanche 5 juillet, ce sera une soirée classique, toujours dans le cadre du Festivart. À 18h, dans l'église de Fressignes, 5 harpistes interpréteront un répertoire à dominante hispanique et traditionnelle celtique-écossais sous la houlette de Valérie. À 20h30, aura lieu un récital piano par Camille Lample. À 21h30, ce sera « Je serai le feu » avec Claire Trouillou, chanteuse internationale, qui livrera un hommage au féminin, avec un répertoire du médiéval au contemporain. Réservation auprès du CLAC Lavalade au 07 66 19 59 70.
1: Je te propose, Jean, je vous propose, chers auditeurs, de marquer une pause musicale dans Parlons-en sur votre radio Décibel FM avec Arnaud Simon qui va nous interpréter « On n'a qu'une vie ».

0: Et voilà, c'était Arnaud Simon. On n'a qu'une vie, ça bougeait dans le studio de Décibel FM. On va poursuivre, parlons-en, avec le samedi 4 juillet à 10h.
1: Mais qu'est-ce qui se passe à samedi?
0: Eh bien, au Palais de la Raymondie à Martel, Catherine Lamic présentera son dernier livre, Battante. Dans celui-ci, l'autrice a voulu donner la parole aux femmes nées dans l'entre-deux-guerres. Percutant, sensible, légèrement coquin parfois, ses portraits sont bâtis à plusieurs voix. L'entrée est libre. Pour plus d'informations, vous pouvez téléphoner au 06 72 93 04 35.
2: Toujours le samedi 4 juillet, de 10h30 à 12h, à Gourdon, il y aura une animation sur le marché avec Luz Barjaca-Aires. Renseignements auprès de la mairie de Gourdon au 05 65 27 01 10.
0: Samedi 4 juillet à 19h, ce sera la fête votive de Cornac avec au programme un apéro animé par Batou Cambrous, un repas cochon à la broche, tarif 18 euros pour les adultes, 12 euros pour les enfants et DJ Starlight au platine suivi d'un feu d'artifice. Koba Peta, renseignements aussi. Renseignement au 07 84 50 42 31.
2: Le 4 juillet à 19h à Bétail, la fête du lavoir revient cette année encore avec des food trucks, des stands de restauration rapide, mais aussi une animation musicale.
0: Samedi 4 juillet, toujours à 19h, mais cette fois-ci à Bannes, aura lieu une soirée chez l'habitant. L'amour est une courbe avec Bruno Moreira, un spectacle de clown qui nous invite à l'empathie et à l'absurde par une recherche profonde et intime de l'amour. Repas partagé sur réservation au 06 73 81 99 93. La participation est libre. Cette soirée est organisée par Arzimut.
2: Et le samedi 4 juillet à 20h, c'est la fête votive de Saint-Jean-la-Gineste organisée par le comité des fêtes. Au programme, un repas avec melon, paella, tarte à l'abricot, café, tarif général 20 euros sur réservation, une soirée dansante animée par DJ Pegus et à 23h, un feu d'artifice. Renseignements au 06 37 85 20 52.
0: Samedi 4 juillet, toujours et encore à 20h30, à la salle polyvalente de Biars-sur-Cère, se déroulera un spectacle poétique et musical entre femmes, force et liberté. L'association Gérard vous propose des lectures de poèmes de et par Sandrine Mage et des textes de la grande littérature française illustrés de chansons interprétées par Magali Pagès. Une interaction avec le public et des surprises auront lieu. La participation est libre, vous pouvez contacter le 06 75 60 37 10.
2: Et on passe au dimanche 5 juillet à 21h à la salle des fêtes d'Escamp, près de l'Albanque, aura lieu un bal traditionnel avec Xavier et Michael Vidal dans le cadre de Total Festum. Plus de renseignements auprès du foyer rural d'Escamp au 06 22 34 58 24. Et si vous souhaitez que nous partagions vos événements culturels ou ludiques, n'hésitez pas à envoyer un mail à redaction@decibelfm.fr ou à nous laisser un message au 05 65 10 13 65. Merci Stéphane et merci à tous pour votre écoute attentive.
0: Merci Plo, Jean et Alcop Kébé. Adichia.
2: Adiou.
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0: Aujourd'hui, nous sommes invités à découvrir un plat chez Caroline. Alors, j'arrive devant sa petite maison.
1: Oui.
0: Bonjour.
1: Bonjour.
0: Bonjour Caroline.
1: Bonjour Hervé. Ça va?
0: Ça va bien?
1: Bah oui, et toi?
0: Eh ben, ça va.
1: Bienvenue.
0: Bah merci. C'est très agréable ici, il fait chaud.
1: Oui.
0: On a un temps un peu pourri hein, là dehors.
1: Oui. Attends, j'ai une porte qui ferme pas très bien. Voilà.
0: Voilà. Et bien comme ça c'est fait, on est au chaud. Vous allez nous présenter un plat, un petit plat bien local, c'est ça?
1: Oui, ça s'appelle la pescajoune, c'est un dessert.
0: Et ben voilà, vous la mangez souvent, vous la faites souvent, vous avez une histoire à me raconter dessus?
1: Oui, moi je suis d'originaire d'ici. Mon arrière-grand-mère, elle est de Comiac.
0: Oui.
1: Et donc c'est quelque chose qu'elle nous faisait très souvent, ou mes grands-parents faisaient très souvent quand j'étais petite. Surtout quand je venais en vacances dans la région. Donc ça, c'était incontournable, la petite pescajoune. Même en été, on en a envie, de toute façon. C'est tout le temps. Été, hiver, c'était incontournable pour nous, les enfants. Et puis, du coup, j'ai eu envie d'en faire plus grande. Et comme c'est très facile à faire, eh ben, j'apprécie en faire aussi très souvent.
0: Ah bah c'est super. Et c'était quoi? Ça se mangeait au goûter, plutôt en dessert ou en...
1: Alors, si on arrivait bien négocier l'été, ça se faisait même en dîner.
0: Ah.
1: Un dîner sucré, ça, c'était plus compliqué. Non, souvent c'est le dessert, parce que c'est le dessert. Alors, moi j'ai pas vraiment l'histoire de la pescajoune, mais moi je sais que mon arrière-grand-mère, elle nous disait que c'était un peu le plat du pauvre, parce qu'il y a des pommes, il y a des œufs, un petit peu de lait, un petit peu de farine. Le sucre c'est vraiment optionnel, on n'est pas obligé d'en mettre. Elle en mangeait beaucoup quand elle était enfant, parce qu'ils étaient 11 frères et sœurs. Et même elle nous racontait qu'en hiver, mais il y avait une version salée. Que je pratique pas parce que je suis végétarienne, mais avec du lard et de la farine de blé noir. Alors là, je sais plus si c'est du sarrasin ou du seigle qui faisait. Moi, j'en ai mangé quand j'étais petite avec une bonne soupe. Ça, c'est très, très, très bon aussi.
0: Okay.
1: Et là, je fais la version sucrée.
0: Eh ben, super.
1: Aujourd'hui.
0: Alors, il nous faut plein d'ingrédients. Ah oui, je vois, tout est prêt. Ah, vous m'aviez attendu. Ah,
1: voilà.
0: Ça fait plaisir.
1: C'est organisé.
0: Voilà. Alors. Dites-moi un peu, pour nos auditeurs, tout ce qu'il va nous falloir.
1: Il faut 3 pommes.
0: Oui.
1: Parce qu'on est chauvin, on va prendre des chanterelles. Parce qu'elles sont pas très loin, c'est des corésiennes. Il faut 3 œufs. Il faut 6 cuillères à soupe de farine, 6 cuillères à soupe de lait, un petit peu d'huile. Enfin, moi, j'en mets une cuillère à soupe, mais on peut en mettre 2 jusque dans la préparation. Il faut du beurre parce que c'est mieux de faire cuire les pommes dans du beurre, parce que c'est à gourmandise.
0: Ouais.
1: Et le sucre, alors il y en a qui mettent le sucre dans la pâte. Moi, comme j'aime pas trop quand c'est trop sucré, j'en mets juste un peu au-dessus quand c'est cuit. On saupoudre.
0: Ok. Voilà. Et les pommes, elles sont juste poêlées au beurre, sans sucre.
1: Voilà.
0: Okay.
1: Donc, ça, c'est un bon goût. Après, il y en a qui peuvent rajouter du sucre pour les plus gourmands.
0: Ah, moi, je vous avoue, Caroline, que je suis un petit peu gourmand.
1: Je laisserai le sachet de sucre à côté. Et
0: ben,
1: il faut une poêle.
0: Oui.
1: Un petit saladier, cul de poule, ça dépend. Et un plat que j'ai oublié de sortir pour retourner la pescajoune. Parce que comme c'est une crêpe plus épaisse, on peut pas la retourner avec...
0: Ah d'accord.
1: Voilà.
0: Ah, très bien. Vos plats, ils sont là.
1: Hop, je cherche. Je vais faire un peu de bruit.
0: Alors, là, il y a votre plat. Voilà.
1: Il y a tout. C'est bon.
0: Alors, on y va. C'est parti. Je vous écoute. Hein.
1: Ok. Bah, moi, je commence déjà par éplucher les pommes. Donc, je fais un peu de bruit. On épluche et je les coupe. Alors, franchement, si on veut faire quelque chose de joli,
0: oui,
1: on peut faire en lanière. Moi, souvent, je suis un peu une feignante et je fais des cubes. Aujourd'hui, je vais peut-être faire un effort. Même si ça ne va pas se voir.
0: Non, mais... si. Moi, je vais le voir, moi.
1: Ah ouais. Et le goûter.
0: Eh oui. Alors j'ai beaucoup de chance avec ces podcasts parce que je goûte toujours les produits.
1: Ça va, c'est bon.
0: Ça va.
1: Dans l'ensemble, bon ça va.
0: Ah, dans l'ensemble, mais de toute façon, voilà, on est entre le Lot, la Corrèze et le Cantal. Il n'y a que des bons produits. Hein.
1: Bah oui.
0: Qui c'est qui me disait le secret de la cuisine française, c'est une cuisine compliquée? C'est un ami américain qui me posait la question. Je dis non, le secret de la cuisine française, c'est une cuisine simple, mais avec des bons produits.
1: C'est le beurre.
0: Oui.
1: J'ai une amie normande qui dit ça, c'est le beurre et la crème. Bon, moi je suis plus périgourdine et carcinoise.
0: Carcinoise, oui.
1: Voilà.
0: Oui.
1: On va rester sur du beurre.
0: On va rester sur du beurre.
1: Voilà. Ok. Donc, aïe, elles sont enfin épluchées. Je vais les couper. Après, les faire revenir dans du beurre. Et comme ça, après, je prépare le reste.
0: Ouais. Et votre mère, elle en faisait aussi ?
1: Alors, ma mère a une conception de la cuisine très, très approximative. Donc, non. Non, c'est pour ça que je pense que j'ai appris très vite à la faire.
0: Qui c'est qui me parlait d'un concours de pescajoun ?
1: Ah bon ? Ah, peut-être.
0: Oui.
1: Bon, moi, je me lancerai pas, hein, par contre, quand même. Mais non, mais en même temps, si, moi, j'ai eu ça quand j'étais enfant. Ma grand-mère est morte très jeune. Enfin, moi, j'étais jeune, j'avais 15 ans, 14 ans. Mais mon grand-père, il a voulu nous prendre quand même en vacances avec mon frère et ma sœur. Et c'était un automne. Bon, on avait envie de piscajoun et mon grand-père, bah, il en faisait pas trop. Et du coup, avec sa sœur, ils ont grandi à Paris, mais ils sont venus ici pour... Ils ont vécu quelques années pendant la Seconde Guerre mondiale. Ils ont été hébergés par des cousins ici. Et du coup, ils avaient fait un concours de piscajoun avec... Voilà, mon grand-père et ma tante, c'était trop bien. Nous, les enfants, on avait compris le truc. C'est-à-dire qu'on n'avait jamais réussi à se décider. Je crois qu'en soirée, dans la soirée, on a dû en manger 3-4, quoi.
0: Ouais.
1: Voilà, ça a été vraiment un repas, ça, par contre. Ouais. Aussi.
0: Non, mais quand c'est bon, c'est compliqué. Hein.
1: Bah voilà. Puis surtout, quand c'est pas nous qui le faisons, c'est encore mieux. Ça, c'était bien aussi. Je fais un peu de bruit, c'est le coupage.
0: Ah, petite coupe, les pommes.
1: Voilà.
0: Donc voilà, on a une petite lamelle.
1: Bah oui. Ça met plus de temps.
0: Donc là, on les met dans la poêle, c'est ça ?
1: Oui, direct. Moi, je dirais la plus. Hein, après.
0: Elles sont très belles, ces petites pommes que j'entraîne.
1: Oui. Bah, elles sont bonnes. J'aime bien les faire cuire, celles-là. Elles ont un petit goût acide et sucré.
0: Et puis, elles tiennent bien.
1: Voilà. C'est vrai aussi.
0: À la cuisson, oui.
1: C'est du local.
0: Voilà. C'est de chez nous.
1: Voilà. Tant qu'à faire. Hop, j'essaye de faire après régulier, puis même si des morceaux plus fondants, c'est pas grave.
0: Oh, on se forcera. Hein.
1: Bah voilà, ouais. Voilà. Donc ça c'est une recette, moi j'ai pas d'enfant, mais et c'est une recette que je m'amuse beaucoup à transmettre à mes neveux et nièces.
0: Voilà. Eh ben c'est bien parce que comme ça on va pouvoir la transmettre aux auditeurs de Décibels.
1: Voilà, mais je suis sûre qu'il y en a qui savent, hein, qui connaissent très bien la pescajoun.
0: Ah oui.
1: Et on a même peut-être même la version salée aussi.
0: Moi, je savais pas qu'on faisait une version sucrée. J'ai entendu parler de la version salée.
1: Ah.
0: Et ben, j'ai jamais goûté la pescajoun.
1: Et ben voilà. Mais je sais pas si elle a un autre nom, la version salée. Parce que moi, mon arrière-grand-mère, quand elle nous parlait patois, c'était pour nous engueuler, donc j'ai pas tellement appris le patois. Voilà.
0: Ça, c'est fait.
1: Quand elle parlait patois, on savait qu'il fallait s'en aller de la pièce. C'est tout. Bon, on va fuir. C'était ça. Voilà, les pommes sont coupées. Hop.
0: Alors, on allume.
1: Voilà. Feu moyen, j'en sais rien.
0: Donc là, on met à réduire les pommes avec du beurre.
1: C'est tellement bon.
0: Les beurres. Alors, on met quoi comme beurre ?
1: Franchement, selon la gourmandise, là, j'ai mis l'équivalent de 2 noisettes et demi. Hein. Parce que franchement, si on fait des noisettes...
0: Oh, c'est des petites noisettes, ça.
1: Ah, oui, mais c'est des noisettes du Lot, elles sont petites.
0: Hein.
1: Non ? Bon, enfin, un morceau de beurre.
0: C'est bon, tu cuisines.
1: 15 grammes, à peu près. Et du coup, pendant que ça va revenir tranquillement, tout ça, je mettrai un petit peu de sucre pour vous.
0: Ah.
1: On va casser les œufs.
0: Ouais.
1: Voilà, je casse les oreilles en même temps, c'est très bien. Ouais, ils sont bons.
0: Oui.
1: Ce qui est bien, c'est que c'est des œufs entiers. Pas de prise de tête. Voilà, juste quand la coquille veut bien partir, c'est tout. On rince les mains.
0: Ah, ils sont bien jaunes, ces œufs.
1: Hein, ah, c'est des œufs de la ferme. Hein. Pas de chez moi, de la ferme. Je fouette un petit peu. Parce qu'on a du temps. Tout simplement. Pas forcément appris à faire tout ça. Et là, après, moi, je vais mettre... Alors, moi, je mets dans ce sens-là. Il y en a peut-être qui vont dire qu'ils ne mettent pas comme ça. L'essentiel, c'est que ça fonctionne et que ça finisse bien. Je mets 6 cuillères à soupe de lait.
0: Oui.
1: 2, 3, 4, 5, 6. Bon, ça, ça va. On peut même le faire avec des enfants du coup de 4 ans, parce qu'ils savent compter jusqu'à 6, normalement. Normalement. Je vais en mettre juste une.
0: Cuillère d'huile. D'huile, oui.
1: On peut en mettre deux. Il y a déjà pas mal de beurre avec les pommes. Donc on verra. Et donc 6 cuillères à soupe de farine.
0: Oui.
1: 2. 3. 4. 5. Enfin, une plus grosse sixième parce que la cinquième était un peu radine. 6. On remue. Ça va faire comme une pâte à crêpe épaisse. Voilà. Ouais. Bon, plein de grumeaux. Je les enlève après. Par quel grumeau ?
0: Un par un ?
1: Ouais.
0: Les écraser ?
1: Non, je fouette vite, c'est qu'il n'y a plus de grumeaux. Pas besoin de robots. On a des bras. Voilà, on va attendre que les pommes cuisent. On entend un petit peu.
0: Ah. Là, il y a du beurre qui fond, là. Juste un peu bullé. Hein.
1: Alors, il y en a dans la préparation, ils mettent 2 cuillères à soupe de sucre. Bon. J'ai bien compris, je vais vous en mettre une pour vous.
0: Ah non!
1: Voilà. Mais moi, j'aime pas quand c'est trop sucré, donc je ne mets pas. Mais on peut, voilà. Et il y en a aussi qui mettent du rhum, machin. Moi non plus, j'aime pas, donc j'en mets pas.
0: Simple.
1: Voilà, après on peut varier. Oui, moi je suis très simple.
0: Non, non, mais c'est un bon produit, hein.
1: Oui, voilà.
0: Il y a quand même pas mal de pommes, hein. C'est...
1: Oui, mais après elles fondent quand même aussi ces pommes. Et le but, c'est que y a autant de pommes que d'appareils. Enfin, c'est ça qui est bon.
0: Ah oui, c'est bien.
1: Et en goût, ça fait une grosse crêpe. Enfin, moi, je trouve que ça fait comme une crêpe et un clafoutis.
0: Ah, entre la crêpe et le clafoutis.
1: Ouais, ouais. Moi, je trouve après, peut-être qu'il y en a qui ne trouveront pas. Mais, c'est mes goûts aussi, pareil. Ça sent bon tout de suite quand les

0: Donc là, les pommes, elles sont bien dorées. Je remets une couche de beurre.
1: Oui.
0: Pour la gourmandise. Voilà. Quand le beurre il est bien fondu, je vais mettre la pâte. On va la faire cuire.
1: Oh, ça va, c'est pas trop gras. De toute façon, comme disait...
0: ça sera épongé.
1: Ah, monsieur, c'est Jean-Pierre Coff qui disait « Mais c'est le gras qui donne le goût !» Oh là là, la beau petit candide.
0: C'est ça.
1: Alors là, donc on laisse les pommes...
0: Dedans. Ah bah oui, le dedans. But c'est de faire cuire la pâte avec les pommes.
1: Hein. Je pensais qu'on mettait les pommes dans la pâte et après...
0: Non.
1: Ah, et on recouvre.
0: Mais hop, on recouvre complètement. Voilà, j'essaie d'égaliser un peu. On fait cuire. Après, il y aura la partie technique quand ce sera cuit. Je vous raconterai au fur et à mesure. Allez, c'est un peu de suspense.
1: Ah.
0: Voilà, donc là, il faut que ça cuise.
1: Une petite cuisson lente?
0: Moyenne. De toute façon, si ça sent cramé, on arrête. Hein, donc...
1: C'est un bon indicateur, effectivement.
0: Quand il y a le feu, on arrête.
1: Oui.
0: Non, mais... Voilà, ça va. Comme elle est épaisse, la poêle, elle n'est pas très, très large. Ça va mettre un peu de temps. De toute façon, on le voit quand ça commence un peu à cuire. Comme on voit dans nos crêpes. Hein. On le retourne, sauf qu'on ne peut pas le retourner à la main ou à la spatule. On va le retourner avec le plat.
1: Ok.
0: Comme une grosse omelette de pommes de terre, des fois.
1: Mmh, la tortilla.
0: Voilà.
1: La fameuse tortilla espagnole. On va profiter. Bon, on va se mettre un petit peu de musique le temps que ça cuise.
0: Ouais.

0: Alors, nous revoilà, nous revoilà. Ben, ça commence à bien. Ah oui, donc c'est une petite cuisson lente quand même là, pas trop trop chaud.
1: Bah,
0: Comme c'est épais, ouais. Pour pas que ça brûle tout de suite et.
1: ce serait pour mon frère, je la ferais plus rapide parce qu'il aime bien quand tout est cramé, mais comme moi j'aime pas, on va faire cool. Non, non, mais bah là c'est parce qu'en même temps la poêle, c'est vrai que c'est pas mal de prendre une poêle un peu large quand même et bah, qui accroche pas, ça c'est l'idéal aussi. Comme ça, forcément, ce sera moins épais, ça cuira un peu plus vite. Mais là, elle est épaisse aussi, mais c'est pas grave, ça met un petit peu plus de temps. Voilà, on voit que ça fait des bulles.
0: C'est bon signe.
1: Ouais, c'est que ça cuit déjà. Je suis soulagée. Et puis.
0: Donc il y a longtemps que vous êtes sur Saint-Céré?
1: Moi, je suis revenue dans la région vivre, ça fait 9 ans. Ouais, mais enfin, dans la région, je venais depuis toujours, quoi. Donc, oui, je connais très bien le coin. Saint-Céré, officiellement, ça fait 3 ans, je crois. Enfin,
0: Bon, c'est une belle ville, ça, c'est.
1: oui. Bon, oui, c'est agréable, hein. Ouais. C'est calme pour l'instant. On va voir, ça reste. Mais...
0: Oui, il n'y a
1: Il y a
0: pas.
1: tout à côté, c'est chouette.
0: Ça, c'est bien, ça. Ouais.
1: Mais oui.
0: Bah, c'est vrai que notre région, c'est aussi un. Il y a un pôle d'emploi avec les usines. Ah, oui.
1: Ah si,
0: Donc,
1: oui.
0: voilà, c'est comme des coins où il y a de la vie. Il y en a beaucoup qui disent, ouais, la diagonale du vide. Non,
1: Ah.
0: ici, tu as des habitants à l'année, toute l'année. C'est
1: Oui.
0: pas. C'est pas. L'hiver, c'est pas
1: Quand on
0: déserté.
1: veut vraiment, on trouve, il y a plein plein d'associations, plein d'événements culturels. Quand on veut vraiment trouver, on trouve tous les week-ends quelque chose à faire. Enfin, il y a vraiment, c'est pas un souci. Non, mais c'est vrai que si les gens ne veulent pas voir qu'il y a des événements, bon, bah ça, ils ne le voient pas. Mais après, de toute façon, vous, à décibels, vous faites, non?
0: Oui.
1: Alors là, moi, je vais, c'est pas encore complètement le temps de retourner, mais je vais juste décoller un petit peu le bord. Pour voir si ça colle pas un petit peu.
0: Ça crépite.
1: Voilà. Ouais, ça crépite. Voilà, je vais attendre que ça soit un peu moins flasque pour éviter tout risque de drame.
0: Voilà, on va attendre que ça soit bien figé.
1: Ça m'est arrivé quand même une fois où chut, tout glisse.
0: Ah, ouais.
1: Le chien bien-aimé, j'étais un peu dégoûtée. Une fois. Donc plutôt plus jamais. Mais
0: Ça arrive, hein.
1: ça commence à sentir bon.
0: Moi, je vais raconter une petite anecdote.
1: Oui.
0: Premier rencard avec une femme merveilleuse. Alors, premier rencard chez elle, hein.
1: Ouais.
0: Voilà. Donc, elle me fait à manger. Qui m'a préparé
1: Pas sympa.
0: une très belle quiche. Et au moment de la sortir du four, patatras, la quiche étalée par terre.
1: Oh.
0: Ça arrive.
1: Ouais. Et voilà, du coup, vous n'avez pas mangé.
0: On a dû trouver un bout de pain, un bout de fromage, une boîte de pâté, ou même pas, même pas.
1: Ça arrive, effectivement. On a envie de faire bien.
0: C'est un très bon souvenir.
1: Bon, matin, tant mieux. Là, ça commence à bien crépiter, là.
0: Ouais, là, on entend les petites bulles de beurre en dessous, là, qui.
1: Voilà, mais oui. C'est pour ça que je ne mets pas beaucoup d'huile dans la pâte. Parce que je préfère mettre du beurre dans la poêle pour dorer. C'est meilleur. Ça a plus de goût. Après, c'est vraiment de ma gourmandise, là.
0: Maintenant, on va faire un.
1: Voilà.
0: C'est un plat gourmand, comme on dit,
1: Voilà.
0: hein. C'est gourmand.
1: J'aime bien. Ah, ça pète là.
0: Ah, ça fait
1: Ah
0: doux.
1: oui. Fais-toi un goûter et tout. Bah ben là, elle commence à être bien. Mais je vais laisser encore un petit peu là.
0: Oui.
1: Je vois que c'est un peu flambi là au milieu. Là, c'est un peu tout. Voilà, ça me fait un peu peur.
0: Ne prenons pas de risques.
1: Non. Que ça crame pas. Pas l'impression à l'odeur en tout
0: Non,
1: cas.
0: non, non.
1: Non, non, ça a l'air bien.
0: Non, mais votre feu, il n'a pas l'air très fort, là.
1: Non.
0: Un feu moyen.
1: Oui, c'est ça, tranquille. Tranquille, des fois, vaut mieux. Puis après, l'avantage, c'est que si on en fait plusieurs, Bah, il y en a une qui cuit, enfin, il y en a une qui est dévorée le temps de faire cuire la deuxième. Mmh. Donc, on est très très nombreux, j'avoue que. Il vaut mieux en faire deux d'un coup.
0: Alors, il faut les faire
1: pour caler le monde.
0: Très épaisse.
1: Ben, moi, je double pas les proportions. J'ai toujours peur que ça finisse pas bon. Après, j'utilise deux poêles. Ça m'est arrivé dans des invités, on est 10, surtout les enfants, là. Dès qu'on leur dit qu'on va faire des grosses crêpes, ils sont hyper impatients. Et j'ai fait sur deux poêles.
0: Et puis ça, voilà. C'est vraiment un plat qu'on peut faire avec les enfants.
1: Ben, c'est hyper ludique, quoi. Il n'y a pas besoin de... Même en camping, on peut le faire.
0: Ah, c'est bien.
1: Du coup, parce qu'il faut juste, pour doser, il faut une cuillère à soupe.
0: Moi, j'aime bien ce côté, c'est tous ces plats où, à mon souvenir, c'est... je regardais ma grand-mère dans sa cuisine, alors elle commençait à mettre son tablier, faisait des trucs tabliers à fleurs. Voilà, c'est des trucs
1: magnifiques.
0: Collector.
1: Hein. Elle n'a plus des comme ça.
0: Alors, le beau tablier à fleurs, et donc, elle préparait. Et je regardais, on avait toujours le droit de lécher. Sauf qu'elle était maligne, hein, la grand-mère. Elle grattait bien, elle laissait pas grand-chose.
1: Et oui, c'est ça.
0: Et elle comptait tout en morceaux de sucre. Et les gâteaux qu'elle faisait.
1: Ah oui.
0: Et je crois que beaucoup d'enfants ont regardé souvent les grand-mères. Que c'est elles qui avaient un peu plus de temps, souvent les mamans travaillaient.
1: La patience.
0: Et puis on reproduise les recettes.
1: Oui.
0: Voilà. Je pense qu'on reproduit presque plus les recettes des grand-mères que des parents.
1: Oh ben moi c'est facile de toute façon, parce que ma mère a un concept de la cuisine très compliqué. Donc voilà, j'ai grandi à « Ah, qu'est-ce qu'on mange ce soir ?» Donc non, très vite des bons petits plats, j'ai appris à les faire moi-même. Donc là maintenant on y va, l'instant crucial, je sens l'odeur que ça commence à être un peu... ça va être le moment. Donc, je pose le plat sur la poêle. Et attention, on retourne. Mais c'est magnifique.
0: C'est magnifique. On dirait une omelette.
1: Rien à coller. Ouais, voilà, c'est comme une tortilla. Et bien sûr, parti marrant, c'est de remettre cuire dedans. Voilà.
0: Ah, c'est
1: et bon, il y a un petit peu de perte, mais j'essaye des fois, je le glisse en dessous.
0: Oui.
1: D'où, voilà, donc il faut une pelle en bois et alors, comme on peut. Voilà,
0: au mieux.
1: Chacun fait comme il peut avec
0: ça. Et rien ne se perd, hein, c'est Lavoisier. Hein. Rien ne se perd, rien ne se crée, tout se transforme.
1: Voilà. C'est moins beau d'un coup.
0: Ah si, c'est très très beau. Là.
1: Et forcément, du coup, l'autre partie cuit plus vite.
0: Hein. Et oui. Ah, elles sont bien colorées, les pommes, là.
1: Ah, ouais.
0: Juste,
1: c'est le beurre. Hein.
0: C'est le beurre, c'est magique.
1: C'est le beurre.
0: C'est le beurre.
1: Le beurre.
0: Le beurre.
1: Voilà, bon, bah, on va rincer un peu le reste. Hop. Pour avoir un plat tout propre. Voilà.
0: Alors, c'est les assiettes à dessert, ça?
1: Oui.
0: Alors, permettez que je vous aide.
1: Oui, merci. Pose-moi, c'est visible.
0: Voilà.
1: Parfait.
0: Alors, on va mettre la table. J'ai hâte de goûter ça.
1: Je suis, merci. Voilà. Comme ça, maintenant le petit. Et du coup, je mets la partie sucrée.
0: Oui.
1: À la fin, je mets un petit peu une cuillère à soupe de sucre que je saupoudre. Ah, je mets la nappe en même temps.
0: Voilà.
1: On va faire quelque chose de joli.
0: Oh, bah, c'est une jolie nappe, toute verte. Oui.
1: Allez. Et comme ça, l'idée, c'est de faire, de mettre juste une cuillère à soupe de sucre sur la fin.
0: Alors, couteau fourchette.
1: Couteau, oui, après fourchette. Oui.
0: Cuillère ou...
1: Oui, voilà, cuillère, un peu ce qu'on veut, c'est un dessert. À la main quand c'est plus froid, mais on a ça va être bien chaud.
0: Ça se mange plutôt froid ou plutôt chaud? Moi je le vois bien tiède là.
1: Pour bien... Alors sincèrement, il reste jamais froid. Voilà. Après si, ça peut quand même, on en fait beaucoup et que... Mais ça se mange chaud, tiède, froid, partout, voilà. Et moi, le concept de mettre une boule vanillée ou de la chantilly dessus, je peux pas. Mais après, pareil, chacun fait comme il veut, tant qu'on le fait pas devant moi, ça va.
0: Ah non, non, mais là, c'est
1: voilà, moi, je trouve c'est que déjà c'est un plat qui suffit à lui-même. Hein.
0: C'est magnifique, comme ça, là.
1: Voilà. C'est beau, c'est doré, avec les œufs et tout. Donc là, je retourne un petit peu.
0: Ça me trop de qualité.
1: Trop bien, tout ça.
0: Ah, c'est super. Voilà.
1: Je vais mettre sur le plat. Et c'est bon.
0: On dirait vraiment une omelette, hein.
1: Bah oui. Oui, mmh. C'est vrai.
0: Voilà. Con patatas. Alors, on saupoudre un petit peu de sucre, d'accord.
1: Voilà.
0: Très légèrement.
1: Oui, parce que moi, j'en ai pas beaucoup. Mais après, on peut rajouter, je vais remettre là, si elle a besoin de rajouter. Voilà. Et on se coupe un morceau.
0: Voilà.
1: Bon, je fais des petites parts, on fait genre, on n'est pas très gourmand.
0: Après, il est
1: après de toute façon, faut tout manger. Hein.
0: Ah oui.
1: Voilà.
0: Faut pas gâcher.
1: Non, un petit morceau de
0: pâte qui reste. Comme disait Monsieur Guérou, faut pas gâcher. Non.
1: Faut pas gâcher, voilà.
0: Nous, à Auxerre, on gâche pas.
1: Non, c'est ça. Et voilà.
0: Eh ben, formidable. Franchement.
1: Hop, hop.
0: Servir un petit peu d'eau.
1: Oui. Tisane, café, yule, enfin peu importe, hein, ça, si vous voulez.
0: Avec modération.
1: Modération. En plus, plus chaud quand même. Hein. Et puis voilà, Malé.
0: Alors, passons à la dégustation. Alors, hop, hop, hop.
1: Impossible de rajouter du sucre. Hein.
0: Très très agréable avec les pommes fondantes comme ça là, puis c'est bien parce qu'il y a quand même il y a quand même beaucoup de pommes hein.
1: Oui, bah, enfin, trois pommes,
0: non mais voilà,
1: donc ça fait une bonne quantité
0: en proportion
1: ouais. C'est quand même assez consistant, ça fait une pâte épaisse, mais non, j'aime bien,
0: c'est pas très poli de parler à bouche pleine, mais c'est un régal. Merci beaucoup, beaucoup, Caroline.
1: Avec plaisir.
0: Pour ce petit plat. Un petit plat de chez nous, c'est voilà. Simple. Voilà.
1: C'est simple.
0: La oui, bonne cuisine. Bon. Une cuisine simple avec des bons produits.
1: Voilà. Qu'on peut faire partout.
0: Ben, cher auditeur, je vous rappelle. Je vous rappelle les proportions. Donc. Vous allez me rappeler.
1: Je vais le rappeler. 3 pommes, 3 œufs, 6 cuillères à soupe de farine, 6 cuillères à soupe de lait, on va dire 1 à 2 cuillères à soupe d'huile, éventuellement mettre du sucre dans la pâte, sinon en dehors, du beurre pour cuire les pommes avec la poêle.
0: Ok.
1: Et voilà.
0: Eh ben formidable. Eh ben, à vos fourneaux.
1: Au revoir.
0: Allez, merci, au revoir. C'était Tous à table, votre émission pour cuisiner des recettes locales. 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
1: Bonjour, bonjour à toutes, bonjour à tous et bienvenue dans Parlons-en, l'agenda de vos événements culturels et ludiques sur votre radio Décibel FM 105.9, 106.9 ou sur le site www.decibelfm.fr. Et bonjour Jean.
2: Adi Stéphane, bonjour à tous. Alors, par quoi allons-nous commencer ce numéro de Parlons-en ?
1: Eh bien, on va démarrer ce nouveau numéro de Parlons-en. Avec, à partir de ce vendredi 3 juillet et jusqu'au vendredi 28 août inclus, de 17h à 22h se déroulera le marché d'été de la Touille Lantillac, place de la mairie dans la cour de l'ancienne école. Un marché estival de producteurs et commerçants locaux vous attend dans un lieu naturellement convivial. Chaque vendredi, une association du village gère la buvette et un groupe est invité.
2: Les 3, 4 et 5 juillet, c'est la fête votive à Molière. Et oui, vendredi 3 juillet à 17h30, c'est le coup d'envoi avec la messe d'ouverture suivie d'un repas. Au menu, saucisses, pommes de terre saladaise, cantal et pompe locale. De 20h à 23h, l'ambiance va monter petit à petit avec Gratte de la Pâte et DJ Molieros.
1: Molierois, il est de Molière, je sais pas.
2: De 20h à 23h, l'ambiance va monter petit à petit avec Gratte de la Pâte et DJ Molierois. Samedi 4 juillet, vous pourrez déguster des planches de charcuterie et des huîtres fraîches. Et ce sera une soirée tropicale endiablée animée par le DJ 7 Molierois. Le moment fort de la nuit sera le grand jeu concours pour élire Mister Tropical.
1: Et c'est pas fini Jean, puisque le dimanche 5 juillet dès 8h, la journée débutera avec le traditionnel petit déjeuner tripou, pommes de terre et vin blanc. Je sais que ça vaut le détour. À 11h à la salle des fêtes du village, le comité des fêtes invitera la population pour l'apéritif offert qui suivra le dépôt de gerbes officiel. Dès 15h, il y aura des activités gratuites pour les enfants. Et enfin, le soir aura lieu le grand repas communal. Melon, jambon de pays, manchon de canard et purée, rocamadour, tarte à l'abricot, café et vin. Un bal musette dès 20h30 animé par l'orchestre Joe Bernard, mais aussi la retraite au flambeau et le grand feu d'artifice à 23h. Il vous faut réserver pour le repas de dimanche au 06 71 01 61 38.
2: Toujours les 3, 4 et 5 juillet, ce sera le Festivart à Fressines. Vendredi 3 juillet à 18h, pour l'ouverture, vous retrouverez Tous en scène, voix en scène avec 15 jeunes de l'école de comédie musicale de l'association Vie en scène, qui vont offrir 1h30 d'un show chanté et dansé. À 19h30, il y aura un repas musical avec Les Icards.
1: Les Icards, qu'est-ce que c'est ?
2: Eh bien, ce sont des chansons françaises à partager avec Patrick et Guillaume au clavier, au chant et à la guitare. À 21h30, vous retrouvez Eaner, le groupe de trad folk celtique, pour une initiation à la danse et pour un concert.
1: Samedi 4 juillet à 18h, il y aura Mississippi avec Cécile à la voix et à la basse et Greg Perfetti aux guitares et aux percussions, humour et autodérision, flirt avec tendresse, mélancolie et des notions fortes comme la famille, l'amitié et l'amour. À 21h30, vous découvrirez The Guitar Soul Star pour un concert cabaret exceptionnel sous la direction de Ricard Gili, fondateur du Grand Orchestre de Barcelone. 8 musiciens héritiers du swing de Jimmy et Mano Reina, originaires de Saint-Céré, vont faire revivre les heures chaudes de ces soirées de tendre déraison à l'ombre des Armstrong, Ellington, Basie ou autres Glenn Miller.
2: Enfin, dimanche 5 juillet, ce sera une soirée classique, toujours dans le cadre du Festivart. À 18h, dans l'église de Fressines, 5 harpistes interpréteront un répertoire à dominante hispanique et traditionnelle celtique-écossais sous la houlette de Valérie. À 20h30, aura lieu un récital piano par Camille Lample. à 21h30, ce sera Je serai le feu avec Claire Trouillou, chanteuse internationale, qui livrera un hommage au féminin avec un répertoire du médiéval au contemporain. Réservation auprès du CLAC Lavalade au 07 66 19 59 70.
1: Je te propose, Jean, je vous propose, chers auditeurs, de marquer une pause musicale dans Parlons-en sur votre radio Décibel FM avec Arnaud Simon qui va nous interpréter On n'a qu'une vie.

0: Et voilà, c'était Arnaud Simon. On n'a qu'une vie, ça bougeait dans le studio de Décibel FM. On va poursuivre Parlons-en avec le samedi 4 juillet à 10h.
1: Mais qu'est-ce qui se passe à samedi?
0: Eh bien, au Palais de la Raymondie à Martel, Catherine Lamic présentera son dernier livre, Battante. Dans celui-ci, l'autrice a voulu donner la parole aux femmes nées dans l'entre-deux-guerres. Percutant, sensible, légèrement coquin parfois, ses portraits sont bâtis à plusieurs voix. L'entrée est libre. Pour plus d'informations, vous pouvez téléphoner au 06 72 93 04 35.
2: Toujours le samedi 4 juillet, de 10h30 à 12h, à Gourdon, il y aura une animation sur le marché avec Luz Barjaca-Aires. Renseignements auprès de la mairie de Gourdon au 05 65 27 01 10.
0: Samedi 4 juillet à 19h, ce sera la fête votive de Cornac avec au programme un apéro animé par Batou Cambrous, un repas cochon à la broche, tarif 18 euros pour les adultes, 12 euros pour les enfants et DJ Starlight au platine suivi d'un feu d'artifice. Koba Peta, renseignements aussi. Renseignement au 07 84 50 42 31.
2: Le 4 juillet à 19h à Bétail, la fête du lavoir revient cette année encore avec des food trucks, des stands de restauration rapide, mais aussi une animation musicale.
0: Samedi 4 juillet, toujours à 19h, mais cette fois-ci à Bannes, aura lieu une soirée chez l'habitant. L'amour est une courbe avec Bruno Moreira, un spectacle de clown qui nous invite à l'empathie et à l'absurde par une recherche profonde et intime de l'amour. Repas partagé sur réservation au 06 73 81 99 93. La participation est libre. Cette soirée est organisée par Arzimut.
2: Et le samedi 4 juillet à 20h, c'est la fête votive de Saint-Jean-la-Gineste organisée par le comité des fêtes. Au programme, un repas avec melon, paella, tarte à l'abricot, café, tarif général 20 euros sur réservation, une soirée dansante animée par DJ Pegus et à 23h, un feu d'artifice. Renseignements au 06 37 85 20 52.
0: Samedi 4 juillet, toujours et encore à 20h30, à la salle polyvalente de Biars-sur-Cère, se déroulera un spectacle poétique et musical entre femmes, force et liberté. L'association Gérard vous propose des lectures de poèmes de et par Sandrine Mage et des textes de la grande littérature française illustrés de chansons interprétées par Magali Pagès. Une interaction avec le public et des surprises auront lieu. La participation est libre. Vous pouvez contacter le 06 75 60 37 10.
2: Et on passe au dimanche 5 juillet à 21h à la salle des fêtes d'Escamp, près de l'Albanque, aura lieu un bal traditionnel avec Xavier et Michael Vidal dans le cadre de Total Festum. Plus de renseignements auprès du foyer rural d'Escamp au 06 22 34 58 24. Et si vous souhaitez que nous partagions vos événements culturels ou ludiques, n'hésitez pas à envoyer un mail à redaction@decibelfm.fr ou à nous laisser un message au 05 65 10 13 65. Merci Stéphane et merci à tous pour votre écoute attentive.
0: Merci Plo, Jean et Alcop Kébé. Adichia.
2: Adiou.
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0: 13h, vendredi 17h. Bonjour Jean-Pierre Jouffroy.
1: Bonjour.
0: Alors aujourd'hui, une émission à micro est à vous, spéciale CLAC. Ça veut dire le CLAC.
1: Clé des arts au champ.
0: Et nous avons la grande chance de recevoir son président, donc Jean-Pierre Jouffroy, qui va nous décrypter toute l'actualité du CLAC sur l'année, qui est rebondissante, hein, puisqu'elle va permettre de fêter ses 10 ans, les 10 ans de l'association à la fin de l'année 2026. Mais déjà, d'ores et déjà, Jean-Pierre, quels sont les prochains rendez-vous de l'association sur le territoire ?
1: Effectivement, l'année 2026, c'est une toute nouvelle année pour l'association parce que les événements se déroulent beaucoup dans le village de Fraissines, alors qu'avant c'était dans le hameau de la Valade. C'est donc une nouvelle aventure qui se lance avec un programme extrêmement riche. Alors, prochain rendez-vous le 30 mai avec l'ensemble de jazz
0: de Tulle.
1: De Tulle.
0: Ouais, superbe ensemble, effectivement.
1: Voilà.
0: Ouais.
1: Ensuite, le 12 juin, en collaboration avec l'association Orlando, une conférence qui aura lieu à Saint-Jean-l'Espinasse sur portraits de femmes au féminin entre le 16e et le 18e siècle.
0: Mmh.
1: Et puis, le festival, donc, du 3 au 9 juillet.
0: Oui, on va y revenir avec beaucoup de détails tout à l'heure.
1: Et le 14 novembre, une grande fête de l'association avec des expos, des films, des albums photos et la venue d'artistes et de festivaliers des 10 ans de l'association. Et puis on sera aussi partie prenante, puisque c'est moi qui l'amène, d'une conférence sur Gaston Monnerville dans le cadre de Résurgence.
0: Eh bien, formidable. Est-ce que tu peux nous rappeler en quoi consiste le CLAC et donc combien vous êtes dans
1: Alors,
0: l'association?
1: C'est une association qui a pour but le vivre ensemble, favoriser l'expression de chacun, de développer ses capacités, et ses de création, et favoriser des rencontres entre des gens tout à fait amateurs et des professionnels, et ancrés sur un territoire, et entre autres le village de Fraissines, qui est un tout petit village de 180 habitants. Mais l'association a un rayonnement sur le territoire de Coval d'Or depuis les années 2019.
0: Mmh. Combien de vous êtes à l'association ?
1: Alors, on est vraiment, vraiment actifs, une centaine.
0: C'est énorme.
1: 120.
0: C'est énorme.
1: C'est
0: une des plus grosses associations du territoire, en réalité.
1: Je ne sais pas. Bon, y en a d'autres quand même. Mm-hmm. Y en a d'autres.
0: Oui, bien sûr.
1: Non,
0: c'est impressionnant quand même.
1: Mais il y a 60 bénévoles régulièrement qui aident, même si nous sommes un peu vieillissants et que l'espoir, justement, d'une année comme celle-ci, c'est de renouveler
0: les troupes.
1: Un peu les troupes.
0: Ouais, ouais. Alors, vous allez attirer du beau monde avec ce festival du 3 au 9 juillet. Mais ce que je te propose, Jean-Pierre, déjà, c'est de commencer par écouter un extrait d'un des artistes qui est programmé à l'occasion de ce festival.

0: Vous êtes bien sûr Décibel FM 105.9, 106.9 dans un micro est à vous spécial clac et nous venons d'écouter Enaïr Celtic Folk. Alors Jean-Pierre Jouffroy, que va-t-il se passer à ce festival du 3 au 9 juillet? Est-ce que tu peux nous dérouler un peu le programme?
1: Alors, le programme déjà dans un décor, parce que on veut vraiment une ambiance festival où dès l'arrivée, les festivaliers se retrouvent dans un chemin où il y aura énormément de bannières avec des reproductions de peintures, de photos et autres, avec toute l'histoire des 10 ans du CLAC. Et des reproductions d'artistes peintres et photographes tout autour de la salle polyvalente. Et dans la salle polyvalente, un décor particulier qui changera au fil des jours en fonction du programme.
0: Ouais, c'est une véritable mise en scène.
1: C'est une véritable mise en scène.
0: Mmh. Et avec des thématiques spécifiques pour chacune de ces soirées. Donc, par exemple, celle du vendredi 3 juillet est nommée Tous en scène. Pourquoi ?
1: Alors, tous en scène, parce que ça va être vraiment un moment d'échauffement avec beaucoup de jeunes, puisque le premier spectacle, c'est Voix en scène, les 15 jeunes de l'école de comédie musicale de Vie en scène à 18h, qui vont faire 1h30 de show. Puis après, une ambiance musicale pendant le repas. Et le soir, l'excellent groupe Enaïr Celtic Folk qui fera à la fois une initiation danse et un concert où les festivaliers seront amenés aussi à une sarabande et à danser.
0: Ouais, formidable. Il y aura déjà beaucoup de monde. Ça va déjà attirer beaucoup, beaucoup de personnes. Mmh. On espère en tout cas que la même ambiance d'envolée va se poursuivre dès le samedi 4 juillet, Fraissines sur Mississippi. Pourquoi ?
1: Parce que là, les deux groupes sont vraiment... on est dans le New Orleans avec du jazz et du blues. Deux groupes... particulier. Mmh. À 18h, donc, Cécile et Greg Perfetti avec donc l'Abbé Doun, voix veloutée de Cécile et une basse fretless qui se marie à merveille. Et là, on est dans à la fois de l'humour, d'autodérision, de la tendresse, de la mélancolie, des notions fortes comme la famille, l'amitié, l'amour. Et donc, effectivement, c'est un groupe qui a été finaliste de l'International Blues Challenge à Memphis.
0: Mmh, grosse pointure. Et à 21h, c'est pas mieux.
1: 21h30, The Guitars All Stars. Nous avons un groupe de 8 musiciens sous la direction de Ricard Gili, fondateur du Grand Orchestre de Barcelone. Et ces 8 musiciens font partie d'un groupe plus important qui a une histoire, parce que plusieurs de ces musiciens sont héritiers de Jimmy et Mano Reina, qui étaient originaires de Saint-Céré, qui ont joué avec Reinhardt, donc ils vont faire revivre des heures chaudes de soirées à l'ombre des Armstrong, Ellington, Basie ou autres, Glenn Miller.
0: Et de l'influence de ces deux musiciens issus de Saint-Céré.
1: Voilà, et avec un concert cabaret, une ambiance qui sera particulièrement festive.
0: On écoute un extrait de la Bédoune ?
1: Bien sûr.

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1: Vous écoutez Décibel FM, c'est le micro est à vous spécial Claque et Festivar du 3 au 9 juillet. Et Jean-Pierre Jouffroy continue de dérouler le programme du dimanche 5 juillet spécial Classique et Plus. Mais pourquoi donc ?
2: Voilà, alors classique parce qu'on aura entre autres une chanteuse internationale, Claire Trouillou, qui clôturera la soirée avec un spectacle qui s'appelle « Je serai le feu », hommage au féminin, avec un répertoire du médiéval au contemporain, avec des poèmes et chants, et ce sera un moment vraiment intense à 21h30. Et puis, la soirée commence à 18h avec l'association LOTARP, et un 5 harpistes.
1: À l'église de Frécy.
2: Alors là, ce sera à l'église, ce ne sera pas dans la salle, effectivement. Mm-hmm. Ces 5 harpistes, qui sont des amateurs chevronnés, interpréteront un répertoire à dominante hispanique et traditionnel celtique écossais. Mm-hmm. Voilà, et dans une ambiance acoustique excellente dans la petite église.
1: Mm, c'est vrai.
2: Et à 20h30, un récital de piano avec Camille Lample. Alors là aussi, c'est une histoire particulière, puisque Camille, qui était élève au lycée Jean Lursa, donc mm-hmm. que j'ai bien connu, qui a obtenu un DEM au conservatoire de Bordeaux, de piano. Elle poursuit sa formation, un centre de formation de Normandie pour être professeur de piano. Et ce sera sa troisième prestation au Festivar, avec un répertoire renouvelé, un espace de liberté et de créativité. C'est quelqu'un qui s'est ouvert aussi à travailler avec l'utilisation d'électronique. Mais je ne sais pas si elle le fera cette fois-ci.
1: Elle est dans la recherche musicale.
2: Elle est dans la recherche, okay. Dans l'ouverture, la créativité. Donc ce sera vraiment une soirée très féminine. Puisque les 5 harpistes sont des femmes, Camille et puis Claire aussi, avec des thématiques beaucoup féminines.
1: Mm-hmm. Et place à l'âme africaine en parallèle de cette très belle programmation artistique musicale. On a une exposition qui va donc traverser ces jours de festival du 3 au 9 juillet, donc la collection de Yann Livering avec 40 statuettes et masques africains.
2: Voilà, donc pendant les 3 jours de concert, il y aura un espace dédié particulier où la collection de Yann Livering de 40 statuettes et masques africains pourra se tenir dans les moments informels. Et après les 3 jours de concert, l'exposition sera étendue dans
1: l'ensemble de l'espace de la salle polyvalente, c'est ça ?
2: Voilà, en tout cas une grande partie avec une ambiance africaine. Avec une décoration qui n'aura pas le même caractère que l'exposition elle-même, mm-hmm. qui est une exposition vraiment exceptionnelle d'objets authentiques et qui seront expliqués avec... C'est toute une histoire. Si je prends, par exemple, le masque de l'initiation Mukanda, c'est un rituel ancien d'initiation masculine où... Les adolescents étaient emmenés dans la forêt et ils restaient plusieurs mois, voire des années, dans un campement pour apprendre à devenir des hommes. Donc ça va être chaque objet a une histoire particulière autour de la protection du foyer, autour de la fécondité des femmes, etc. Mmh.
1: Donc c'est dans le cadre de la collection de Yann Livering.
2: Voilà.
1: Voilà, ok.
2: C'est dans le cadre de cette collection qui aura lieu donc jusqu'au 9 juillet à midi.
1: D'accord. Et donc il y a une table ronde qui est également proposée.
2: Alors, à partir du 6 juillet, avec cet espace agrandi, je crois que l'exposition a suscité beaucoup d'intérêt et de réactions de diverses personnes qui sont des témoins, qui ont des liens avec l'Afrique. Et ça nous a amené à imaginer un programme particulier. Le 6, qui sera aussi le moment du vernissage de l'exposition à 18h30, sera précédé d'une table ronde avec des témoins qui ont des liens étroits avec l'Afrique. Donc l'association Fazolote, qui travaille beaucoup avec le Burkina Faso, Cairo Cafo, qui travaille avec le Sénégal, Yann Levering, le collectionneur, et Huguette Tienia, qui...
1: bien connu sur le territoire.
2: Bien connu sur le territoire, mais qui est là en tant que témoin. Comme les autres, ils vont réagir à ce qu'ils voient de la collection de Yann Levering. Elle a un intérêt particulier pour tout ce qui est la fécondité et la femme dans l'art africain. Mais aussi, elle pourra intervenir, puisqu'elle a eu une expérience de députée, sur la question de la restitution des œuvres d'art aux pays africains, comme dernièrement des statuettes royales avec le Bénin.
1: Oh non, super, ça c'est un
2: Alors,
1: très
2: ça c'est
1: beau
2: une
1: programme.
2: Table ronde de 2 heures qui aura lieu le lundi. Et puis le mardi, ce sera...
1: Le 7 juillet, oui.
2: Le 7 juillet sera plus décontracté, avec un atelier cuisine l'après-midi, les Fatayas du Sénégal, à 15h, pour une vingtaine de personnes. Et à 18h30, des contes et percussions africaines avec au comte Claire Moinard et à percussions Mouhamadou Lamine Fati.
1: Voilà, superbe.
2: Et puis voilà, dans une ambiance avec des décors amenés par des objets, avec des objets amenés par des bénévoles,
1: des tentures, des sculptures artisanales, des articles faits par des bénévoles et une vente pour Action Humanitaire et un film. On parle aussi de art pluriel à l'extérieur de la salle polyvalente. 25 reproductions sur bâche d'œuvres d'artistes locaux, amateurs et professionnels de l'association CLAC.
2: Oui, donc je l'ai dit au début de cet entretien, avec une ambiance festival dès qu'on arrive sur le site, entouré de bannières et de reproductions d'œuvres. Et donc, on parle d'exposition plurielle, puisqu'il y a à la fois des reproductions de photos, des reproductions
1: Dominique Nachez, il y a beaucoup de travaux potentiels, oui.
2: Etc.
1: Marie Toisy, voilà. beaucoup de talents en fait au sein du CLAC.
2: Qui ont participé très souvent à nos festivals.
1: Ok, on s'écoute un dernier petit extrait, « Je serai le feu » de Claire Trouillou, donc, qui est programmé dimanche 5 juillet à 21h30 dans le cadre du Festival Afrique.

0: Vous venez d'écouter Claire Trouillou, Je serai le feu, une artiste qui est programmée dans le cadre du Festival de Fraissine dimanche 5 juillet à 21h30. Et Jean-Pierre Jouffroy, ici présent, nous explique maintenant comment participer à ce festival qui est gratuit, qui est semi-gratuit. Comment ça se passe ?
1: Voilà, donc on a une formule un peu mixte avec... Une entrée gratuite, participation libre, jusqu'à 21h30, donc qui permet à beaucoup de monde de venir et assister à des spectacles déjà de qualité.
0: Oui, comme la Bédoune, participation libre.
1: Par exemple.
0: Samedi, 4
1: juillet. Et puis, pour avoir un tel plateau, ça a des coûts. Et pour s'assurer quand même une rentrée suffisante, on a... fait une billetterie pour le dernier spectacle de chaque soirée, le vendredi et le dimanche à 12 euros et gratuit en dessous de 13 ans, et le samedi à 15 euros. Voilà la politique. Et autrement, pour il y a un numéro de réservation, le
0: 07
1: 66
0: oui.
1: 19 59 70.
0: Eh bien, bravo à vous, bravo au CLAC, on a hâte. Merci beaucoup pour ta participation, Jean-Pierre, et à très vite pour d'autres informations sur le festival.
1: Merci beaucoup, à bientôt.
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1: 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Bonjour, Dorothée.
2: Bonjour, Hervé.
1: Vous allez bien ?
2: Ça va, mais ce changement climatique-là, franchement, je ne vais pas vous le cacher, ça m'effraie. En ce moment, je suis un peu en misère. Les jardins que j'entretiens souffrent énormément. De chaleur, de sécheresse, et ben voilà, c'est pas très bon signe. Donc aujourd'hui, j'ai décidé de vous faire un petit podcast pour un des moyens qu'on peut utiliser pour préserver nos jardins et aussi nos cadres de vie pour ne pas trop souffrir de la chaleur.
1: Ah, alors qu'est-ce que c'est comme petit secret ?
2: Comme petit secret, c'en est plus un, on en parle beaucoup, c'est planter des arbres.
1: Oui, j'ai vu ça, je sais plus, quelqu'un disait planter des arbres, c'est pour sauver des vies.
2: Oui, ce sont d'excellents climatiseurs, les arbres. C'est important de les planter, ce sont des très très bons climatiseurs naturels. Leur feuillage crée de l'ombre, bien sûr, donc limite le rayonnement sur les bâtiments, sur le sol. Et en plus, les feuilles en transpirant vont abaisser la température de l'air et l'adoucir en l'humidifiant légèrement. Et en plus, ce qui est génial, c'est que l'hiver, quand on veut du soleil, ben, l'arbre n'a plus de feuilles. Donc, il ne climatise plus. Donc, c'est quand même un truc génial, un arbre.
1: Les arbres à feuilles caduques, c'est ça ?
2: Oui, les arbres à feuilles caduques, exactement.
1: Ok. Ben, je vous écoute, Dorothée.
2: Alors, moi, mon petit chouchou, c'est le mûrier à feuilles de platane. Mais il y a beaucoup de gens qui le connaissent. C'est un arbre qui ne va pas être très très grand, il va atteindre 6-8 mètres maximum, mais il a l'avantage de pousser très vite. Et une fois qu'il a atteint sa taille adulte, on n'a plus besoin de le tailler, donc ça a quand même pas mal d'avantages. C'est un arbre qui fait une belle ombre, bien dense.
1: Avec des grandes feuilles ?
2: Avec des grandes feuilles, oui, exactement.
1: Il fait des murs ?
2: Alors, si vous voulez des murs, oui, il peut faire des murs, mais après, si ces murs sont très tachantes, et puis ça peut vous tacher une terrasse ou du mobilier de jardin. Donc, il existe aussi des variétés stériles qu'on appelle fruitless, donc fruitless, sans fruits.
1: Donc, voilà. Et celle-là, elle n'est pas attachante.
2: Elle est attachante, mais elle n'est pas attachante. Et l'autre avantage du mûrier, c'est qu'on peut travailler sa structure, on peut faire arquer ses branches pour en faire véritablement un parasol.
1: En structure, pour que ça soit...
2: Il est quasiment plat, en fait. On peut arquer ses branches, les faire tenir vers le bas, plutôt qu'elles soient dressées vers le haut, et on a un arbre qui part à l'horizontale, bien parasol. Donc c'est pas mal, quand même, si on veut de l'ombre.
1: Non, ça couvre bien, ouais.
2: Voilà. Et puis bon, il pousse vite, donc c'est assez intéressant.
1: Ok. Et vous avez d'autres arbres à nous conseiller ?
2: Alors moi, il y en a un que j'adore, c'est le cerisier à fleurs. Il est tellement magnifique au printemps. Les pollinisateurs l'aiment bien. Hein. Il n'est pas de chez nous, mais nos petites bêtes l'ont largement adopté. Il est plein de nectar, plein de pollen et sa floraison qui est absolument extraordinaire, que j'adore.
1: Les fleurs jaunes, les roses.
2: Oui, les fleurs roses. Alors, le plus célèbre qu'on voit beaucoup, c'est celui qui fait des pompons roses vifs, qu'on appelle le canzan. Il n'est pas très grand non plus. Il fait 5 mètres de haut, donc il est assez intéressant. Hein. C'est pour ombrager autour d'une maison. Et puis c'est un arbre qui va résister à la sécheresse. Donc il y a plein de variétés hein, de cerisiers à fleurs. Il y a le canzan dont j'ai parlé, mais il y a aussi par exemple le okame qui a l'avantage de rester assez petit. Voilà, ce sont des arbres qui ont besoin d'être en plein soleil et d'avoir un sol assez bien drainé.
1: Okay. Ma mère appelait ça le cerisier japonais.
2: Oui, c'est cerisier japonais. Bah, au Japon, le cerisier à fleurs, c'est une véritable institution. Hein. On part voir la floraison. Alors, elle est assez courte, hein, la floraison du cerisier. C'est son seul inconvénient. Et si jamais elle arrive au moment où il y a un orage, eh ben, elle ne va pas durer. Donc, c'est 2 semaines maximum. Mais les Japonais font de véritables pèlerinages. Hein. Pour eux, c'est vraiment la signification du renouveau, de la renaissance. Donc, c'est très important culturellement, le cerisier au Japon, à fleurs. Alors, si on l'appelle cerisier à fleurs, c'est parce qu'il ne va pas faire de fruits par la suite. Voilà, ce sont des variétés qu'on a sélectionnées, exactement, dont le seul intérêt est de faire cette floraison incroyable, qui après, bien sûr, sera suivie du feuillage qui, lui, vous apportera de l'ombre.
1: Et vous avez d'autres arbres, nous, de pas mal, qui sont bien, que ça fait bien que
2: Alors, moi, il y en a un que j'adore, mais là, il faudrait avoir vraiment de la place, c'est le tilleul.
1: Ah, le tilleul.
2: Ah bah, c'est extraordinaire, un beau tilleul. Mais il faut savoir qu'un tilleul, il peut faire jusqu'à 25 mètres de haut. Donc là, c'est vraiment les gens qui auraient beaucoup, beaucoup de place. Sachant que, pareil, le tilleul, il y a une vingtaine d'espèces de tilleuls. Donc, avant de choisir pour planter un tilleul dans votre jardin, il faut bien se questionner sur le sol dont il a besoin, la rusticité qu'il a, etc. Mais la floraison du tilleul, elle est magique.
1: Alors, je vais vous raconter une petite anecdote sur le tilleul, si vous permettez, Dorothée.
2: Avec plaisir.
1: J'avais installé des ruches en transhumance. Et le terrain où je l'ai installé, il y avait 4 tilleuls. Et 2 tilleuls fleurissaient à un moment. Et des autres tilleuls fleurissaient quelques semaines plus tard.
2: Oui, d'accord.
1: Et je me demandais pourquoi toujours. Et bien, une fois que j'ai gratté un peu dans mes recherches, c'est qu'il y a un tilleul à petites feuilles et un tilleul à grandes feuilles.
2: Ah oui, oui, oui. Et c'est ça, je vous dis, il y a une vingtaine de variétés chez les tilleuls. Il ne faut pas faire du générique. Hein. Les arbres, c'est des familles complexes avec plein de cousins. Et voilà, il faut bien se renseigner auprès de vos pépiniéristes quand vous achetez un arbre.
1: Comme ça, on peut cueillir après les fleurs du tilleul pour faire des tisanes.
2: Mais oui, pour faire des tisanes. Et puis, ça sent tellement bon, la floraison du tilleul.
1: Ah, quand ça parfume, ça parfume.
2: C'est un émerveillement.
1: Et puis, ça fait un petit miel avec un petit goût, un petit mentholé, là.
2: C'est vrai. Ouais, c'est
1: très, très agréable.
2: Tout à fait. De quoi je veux vous parler? Alors, la législation. Quand vous plantez un arbre, si l'arbre est susceptible de monter à plus de 2 mètres, il doit être planté à plus de 2 mètres de chez votre voisin.
1: Oui.
2: S'il y a des branches de votre arbre qui vont chez le voisin et qu'il vous demande de le couper, de couper ces branches-là, vous êtes dans l'obligation de le couper, mais lui n'a pas le droit de le faire.
1: Ok.
2: Si par contre l'arbre n'excède pas 2 mètres de haut, vous pouvez le planter jusqu'à 50 cm de la limite
1: de terrain.
2: De terrain, voilà.
1: Ok, c'est bon à savoir ça.
2: Ensuite, il y a des... Qu'est-ce qu'on peut dire d'autre? J'ai des podcasts sur les plantations. Hein. Vous faites bien attention. Quand vous plantez, le trou de plantation doit faire au moins 2 fois le volume de la motte. Vous l'enrichissez bien, le trou, avec un peu de compost. Vous mettez votre motte en enlevant le chignon des racines, si jamais il y en a un. Et arroser, arroser, arroser. Idéalement, vous formez une petite cuvette autour du collet de l'arbre pour que l'eau que vous mettez reste, ne ruisselle pas.
1: Vous savez que le tilleul, c'est l'arbre préféré pour les mets.
2: Pour les mets, ah oui, c'était un peu la saison. Là. Oui, toutes les mairies du coin ont planté leurs arbres. Et le tilleul est bien apprécié des mairies.
1: Tout ce que je vois, oui, c'est souvent
2: ce
1: des
2: sont tilleuls. Des tilleuls. Oui, bonne idée, j'adore ça, moi. Et puis, pendant les autres recommandations pour la plantation, c'est les 3 premières années où vous êtes très, très, très vigilant pour l'apport en eau. Hein, les racines, elles n'ont pas encore eu tellement le temps de développer leur réseau, donc il faut les aider pour tout ce qui est apport en eau, au moins 3 ans. Voilà, au début, je voulais vous parler aussi du Polovnia, qui est un arbre que j'aime bien, parce qu'il fait des feuilles qui sont énormes, qui font jusqu'à 30 cm, et il y a une floraison bleu lilas au printemps, qui en grappe, qui est très très belle.
1: Moi, je fais toujours je me trompe entre le catalpa,
2: oui.
1: Alors, chaque fois, je dis, c'est lequel celui-là?
2: Oui, il y a une confusion entre le catalpa et le polovnia.
1: Des gousses, non, c'est ça?
2: Oui, c'est ça.
1: Et l'autre, des coques. Quoi,
2: exactement. Le catalpa, il va faire des gousses. Mmh. Alors que le polovnia, son fruit, ce sera quand la fleur aura mûri, le fruit, c'est en forme de coque un peu. Et on les confond, oui, parce que les feuilles sont très similaires. En fait, c'est une grande feuille un peu en forme de grand cœur, mais qui peut...
1: Le port est pareil.
2: Oui, le port est pareil. Même la couleur du feuillage est assez identique. Alors, le polovnia, c'est un arbre qui va être de forme pyramidale. qui va faire entre 7 et 12 mètres de haut. Pour, oui, quand même, pareil, un gros, gros sujet. Et 4-7 mètres de large. Mais l'inconvénient, c'est que ces racines peuvent être un peu dommageables aux constructions. Donc, il faut vraiment le planter loin de ses habitations. Il aime un sol riche, drainé, mais frais, c'est-à-dire qu'il ne se dessèche pas complètement. Un sol qui n'est pas trop sec. Et voilà, donc je voulais le mettre dans mes favoris. Puis après, non, je me suis dit non, en fait, il y a quand même un risque avec les racines. Autre arbre dont le système racinaire peut être problématique, il y a le figuier et le saule.
1: Ok.
2: Parce que ce sont des arbres qui sont très gourmands en eau. Et ils vont avoir un système racinaire qui va s'étendre et qui va s'infiltrer partout, partout, partout à la recherche de l'eau. Ça peut même endommager les canalisations. Voilà, les racines elles vont vraiment s'infiltrer partout. Donc là, les figuiers, les saules, il faut les mettre à 10 mètres de la maison. Et il y a d'autres arbres qui sont plus de chez nous, comme le chêne, le peuplier. Alors là, la racine, elle, au contraire, c'est une racine pivot.
1: Qui va en profondeur.
2: Voilà, qui va être très très profonde. Et cette profondeur va exercer une pression sur le sol et sur les structures. Donc c'est pareil, ne pas les mettre trop près. Là, c'est au moins 15 mètres d'une habitation, la distance pour être tranquille.
1: Ok. Si j'ai bien suivi vos conseils, Dorothée, il ne faut pas planter en ce moment.
2: Ah non, surtout pas. Surtout pas. Là, c'est vraiment la mort assurée. Hein. Attendez l'automne.
1: Comme ça, il y a l'automne.
2: L'automne. Oh, quel beau jeu de mots.
1: Oui. Quand il y a l'orage, surtout.
2: Quand il y a l'orage, l'automne, exactement. C'est bon, ça. Allez, bon courage à tous pour ces chaleurs. Prenez soin de vous.
1: Voilà, on va rester au frais.
2: Et on reste au frais. À bientôt, bonne semaine.
1: Plantez des arbres.
2: Plantez des arbres.
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0: Ouais, bon, bah, tu reviens pas. Bah, tu donnes pas de nouvelles non plus. Bah, tu vas quand même pas faire ta vie avec tes copines, chérie. Réfléchis que c'est pas tes copines qui te font des câlins, qui te font rêver et puis rire comme moi, quoi. Entre nous, l'amour, c'est avec un grand A, toi. C'est pas trois chaussettes sales et puis une colonie de mille pattes qui vont nous démolir tout ça. On est plus fort que ça, chérie. On va y arriver.
1: Bon.

0: de la situation.
1: Bon, bah, de toute façon, elle revient pas, donc moi ça va être vite fait. Ça va être les pages jaunes, une femme de ménage et un pizzaiolo. Et puis demain, je déménage, et puis tant pis pour le chèque de caution, de toute façon, on devrait pas récupérer.

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Une journée magnifique qui finit. 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C'est vraiment trop beau. 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Bravo. 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Sors donc voir tes amis. Je sais pas, moi, joue, pleure, ris. Sors donc voir tes amis. Aime si tu veux. Donne si tu peux. En tout cas, nous, chéris, c'est jeudi.

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3: Hola, hola, bonjour et bienvenue dans cette émission que l'on commence comme d'habitude au Brésil. Et pour ce faire, on va y retrouver Maria Rita Mariano, une chanteuse née en 77, plutôt dans le style musique populaire brésilienne ou la MPB. Elle a acquis une renommée internationale grâce à une longue liste d'albums et à ses concerts dans les salles et les festivals du monde entier. Elle est la fille de César Camargo Mariano et d'Elis Regina, deux artistes emblématiques. Elle est devenue chanteuse professionnelle avec la sortie de son premier album en 2004. Maria Rita, Now They Say.

La Guantanamera, à présent, après Maria Rita Guantanamera, le féminin de Guantanamo, ou Guajira Guantanamera, une guajira lente cubaine, composée en 1928 ou 1929 par José Fernández Díaz, dit Joséito Fernández. Cette chanson, ce morceau, est considéré comme la chanson cubaine la plus connue et fait partie des chansons les plus reprises dans le monde, dont la version que vous allez écouter tout de suite, qui est celle du Cuba LA, un collectif de musiciens dont le leader est Danilo Lozano. Guantanamera, Guajira.

groupe est composé de musiciens issus de deux familles, non pas les Capulet et les Montaigu, mais plutôt les Bayardo et les Ries, d'origine catalane et gitane. Alors vous avez sûrement deviné, il s'agit des Gypsy Kings, une histoire marquée par la gloire, la musique et aussi par les désillusions. Vous allez les écouter dans Gitano Soy.

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1: Après ce gitano soy de Gypsy King, Gloria Estefan, une chanteuse cubaine que je vais peut-être pas vous présenter. On va la retrouver dans Mi Tierra, son troisième album studio, sorti en 93, une lettre d'amour à Cuba. En voici un des titres, Con los años que me quedan, avec les années qu'il me reste.

Melingo, après Gloria Estefan, argentin, musicien, auteur, compositeur, il aime alors dans le désordre, le reggae, la musique pop, le tango, le rock. Il a appris la clarinette, fait des études de musicologie et de composition, a fui la dictature en partant au Brésil où il a rencontré Milton Nascimento. 4 ans plus tard, il rentre dans son pays et tombe amoureux du rock, puis part à Madrid, avant de revenir en Argentine pour y redécouvrir le tango, un artiste aux multiples facettes que vous allez écouter dans De Todo y Para Todos, de tout et pour tous, par Daniel Melingo.

Cielo Torres, à présent une chanteuse et actrice péruvienne, une plutôt dans le style salsa. Cielo Karen Torres pour Nunca es suficiente.

0: Deuxième étape au Brésil avec un chanteur et compositeur qui s'appelle Raimundo Fagner Cândido López, ou plus simplement Fagner, un pionnier dans le style pop-rock brésilien qui a commencé sa carrière à 6 ans en remportant un concours pour enfants dans une radio. Puis il fait partie de différents groupes vocaux ou instrumentaux. Il est né en 49 d'un papa libanais et d'une maman brésilienne. Il a commencé à écrire ses compositions en 60. En 68, il remporte le Festival de musique populaire do Ceará et sort son premier album en 1973. Espuma ao Vento par Fagner,
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1: Hello, Hurtador, pour continuer, qui commence sa carrière musicale durant ses années secondaires et ce, à Lima, dans des festivals, des récitals, tôt. Thalès, du théâtre, des noces, des anniversaires et y compris dans des cérémonies funéraires. On fait plein de choses pour pouvoir gagner sa vie dans le domaine qu'on aime parfois. À ce moment-là, Lima était en train d'expérimenter la renaissance de la musique traditionnelle, tandis que sur les ondes musicales, on entendait plutôt du rock'n'roll. Ciro Tardo émigre aux États-Unis, il fait des études de guitare, et par la suite, un des membres fondateurs du groupe de jazz folklorique latino-américain Huayucaltia. Il a réalisé à présent des tournées partout dans le monde. Le travail à la guitare de Ciro explore des genres traditionnels latino-américains, mais aussi de la fusion et du jazz latino. Je vous laisse le découvrir, si vous ne le connaissez pas, dans Machu Picchu, proposé par Ciro Hurtado.

On laisse le Machu Picchu et Cerro Tardo pour retrouver une artiste née en 1925 qui s'est exilée aux USA en 60. Il s'agit de Celia Cruz, peut-être la plus grande chanteuse cubaine de sa génération, la reine de la salsa pour beaucoup. Les exilés cubano-américains ont adopté son canto à La Habana comme leur rythme national non officiel, et je vous invite à l'écouter dans Cha-Cha-Cha des Rêves.

Après ce tcha-tcha-tcha-guéré, un Colombien, Charlie Zaha, chanteur, qui a participé au fameux orchestre Grupo Niche ou Cuyacan, d'abord en portant son choix sur du boléro, puis il a élargi son répertoire et créé son groupe Charlie Zaha Yamé.

À venir, une chanteuse-compositrice chilienne reconnue pour sa voix qui s'accompagne à l'accordéon et au piano. Elle collabore actuellement avec son groupe Fuana, avec lequel elle compose et joue depuis ce 2011. Pasquale Ilabaca, Paseo Deseo, un titre paru en 2022.

Le Cienfuegos All-Star à présent pour nous quitter en la personne de Diego Aloé à la guitare, Fernando Ricarda à la batterie, Hernán Bazano à la guitare et au bois.

0: La Maraca et l'Ocean Juegos All-Star nous permettent de terminer notre voyage et notre port El Mundo Latino, toujours proposé par le comité de jumelage Tequila Martel. Rendez-vous dans une semaine pour continuer notre exploration des musiques latines. En attendant, portez-vous bien et hasta pronto.
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2: Bonjour Jean-Pierre Jouffroy.
3: Bonjour.
2: Alors aujourd'hui, une émission à micro est à vous, spéciale CLAC. Ça veut dire le CLAC?
3: Clé des arts au chant.
2: Et nous avons la grande chance de recevoir son président, donc Jean-Pierre Jouffroy, qui va nous décrypter toute l'actualité du CLAC sur l'année, qui est rebondissante, hein, puisqu'elle va permettre de fêter ses 10 ans, les 10 ans de l'association à la fin de l'année 2026. Mais déjà, d'ores et déjà, Jean-Pierre, quels sont les prochains rendez-vous de l'association sur le territoire?
3: Effectivement, l'année 2026, c'est une toute nouvelle année pour l'association parce que les événements se déroulent beaucoup dans le village de Fraissines, alors qu'avant c'était dans le hameau de la Valade. C'est donc une nouvelle aventure qui se lance avec un programme extrêmement riche. Alors, prochain rendez-vous le 30 mai avec l'ensemble de jazz
2: de Tulle.
3: Ouais,
2: superbe ensemble, effectivement.
3: Voilà. Ouais. Ensuite, le 12 juin, en collaboration avec l'association Orlando, une conférence qui aura lieu à Saint-Jean-l'Espinasse sur portrait de femmes au féminin entre le 16e et le 18e siècle.
2: Mmh.
3: Et puis le festival donc du 3 au 9 juillet.
2: Oui, on va y revenir avec beaucoup de détails tout à l'heure.
3: Et le 14 novembre, une grande fête de l'association avec des expos, des films, des albums photos et la venue d'artistes et de festivaliers des 10 ans de l'association. Et puis on sera aussi partie prenante, puisque c'est moi qui l'amène, d'une conférence sur Gaston Monnerville dans le cadre de Résurgence.
2: Eh bien, formidable. Est-ce que tu peux nous rappeler en quoi consiste le CLAC et donc combien vous êtes dans l'association?
3: C'est une association qui a pour but le vivre ensemble, favoriser l'expression de chacun, de développer ses capacités, et ses de création, et favoriser des rencontres entre des gens tout à fait amateurs et des professionnels, et ancrés sur un territoire, et entre autres le village de Fraissines, qui est un tout petit village de 180 habitants. Mais l'association a un rayonnement sur le territoire de Caux-Val d'Or depuis les années 2019.
2: Mmh. Combien vous êtes à l'association?
3: Alors, on est vraiment, vraiment actifs, une centaine.
2: C'est énorme.
3: 120.
2: C'est énorme. C'est une des plus grosses associations du territoire, en réalité.
3: Je ne sais pas. Bon, y en a d'autres quand même. Mmh. Y en a d'autres.
2: Oui, bien sûr.
3: Non,
2: mais c'est impressionnant quand même.
3: Mais il y a 60 bénévoles régulièrement qui aident, même si nous sommes un peu vieillissants et que l'espoir, justement, d'une année comme celle-ci, c'est de renouveler
2: les troupes.
3: Un peu les troupes.
2: Ouais, ouais. Alors, vous allez attirer du beau monde avec ce festival du 3 au 9 juillet. Mais ce que je te propose, Jean-Pierre, déjà, c'est de commencer par écouter un extrait d'un des artistes qui est programmé à l'occasion de ce festival.

0: Vous êtes bien sûr Décibel FM 105.9, 106.9 dans un micro est à vous spécial clac. Nous venons d'écouter Enaïr Celtic Folk. Alors Jean-Pierre Jouffroy, que va-t-il se passer à ce festival du 3 au 9 juillet? Est-ce que tu peux nous dérouler un peu le programme?
1: Alors, le programme, déjà dans un décor, parce que on veut vraiment une ambiance festival où, dès l'arrivée, les festivaliers se retrouvent dans un chemin où il y aura énormément de bannières avec des reproductions de peintures, de photos et autres, avec toute l'histoire des 10 ans du CLAC et des reproductions d'artistes peintres et photographes tout autour de la salle polyvalente. Et dans la salle polyvalente, un décor particulier qui changera au fil des jours en fonction du programme.
0: Ouais, c'est une véritable mise en scène.
1: C'est une véritable mise en scène.
0: Mmh. Et avec des thématiques spécifiques pour chacune de ces soirées. Donc, par exemple, celle du vendredi 3 juillet est nommée Tous en scène. Pourquoi?
1: Alors, Tous en scène, parce que ça va être vraiment un moment d'échauffement avec beaucoup de jeunes, puisque le premier spectacle, c'est Voix en scène, les 15 jeunes de l'école de comédie musicale de Vie en scène à 18h qui vont faire 1h30 de show. Puis après, une ambiance musicale pendant le repas. Et le soir, l'excellent groupe Enaïr Celtic Folk qui fera à la fois une initiation danse et un concert où les festivaliers seront amenés aussi à une sarabande et à danser.
0: Ouais, formidable. Il y aura déjà beaucoup de monde. Ça va déjà attirer beaucoup, beaucoup de personnes. Mmh. On espère en tout cas que la même ambiance d'envolée va se poursuivre dès le samedi 4 juillet, Fressine sur Mississippi. Pourquoi?
1: Parce que là, les deux groupes sont vraiment... on est dans le New Orleans avec du jazz et du blues. Deux groupes très particuliers. Mm-hmm. À 18h, donc, Cécile et Greg Perfetti avec donc l'Abbé Doon, voix veloutée de Cécile et une basse fretless qui se marie à merveille. Et là, on est dans à la fois de l'humour, de l'autodérision, de la tendresse, de la mélancolie, des notions fortes comme la famille, l'amitié, l'amour. Et donc, effectivement, c'est un groupe qui a été finaliste de l'International Blues Challenge à Memphis.
0: Mmh, grosse pointure. Et à 21h, c'est pas mieux.
1: 21h30, The Guitaras All Stars. Nous avons un groupe de 8 musiciens sous la direction de Ricard Gili, fondateur du Grand Orchestre de Barcelone. Et ces 8 musiciens font partie d'un groupe plus important qui a une histoire, parce que plusieurs de ces musiciens sont héritiers de Jimmy et Mano Reyna, qui étaient originaires de Saint-Céré, qui ont joué avec Reinhardt, avec donc ils vont faire revivre des heures chaudes de soirées à l'ombre des Armstrong, Ellington, Basie ou autres, Glenn Miller.
0: Et de l'influence de ces deux musiciens issus de Saint-Céré.
1: Voilà, et avec un concert cabaret, une ambiance qui sera particulièrement festive.
0: On écoute un extrait de l'Abbé Doon ?
1: Bien sûr.

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1: Vous écoutez Décibel FM, c'est le micro est à vous spécial Clac et Festivar du 3 au 9 juillet. Et Jean-Pierre Jouffroy continue de dérouler le programme du dimanche 5 juillet spécial Classique et Plus. Mais pourquoi donc ?
2: Voilà, alors classique parce qu'on aura entre autres une chanteuse internationale, Claire Trouillou, qui clôturera la soirée avec un spectacle qui s'appelle « Je serai le feu », hommage au féminin, avec un répertoire du médiéval au contemporain, avec des poèmes et chants, et ce sera un moment vraiment intense à 21h30. Et puis, la soirée commence à 18h avec l'association LOTARP, et un cinq harpistes
1: à l'église de Fressy. Allez,
2: alors là ce sera à l'église, ce sera pas dans la salle effectivement. Ces cinq harpistes qui sont des amateurs chevronnés interpréteront un répertoire à dominante hispanique et traditionnel celtique écossais. Voilà, et dans une ambiance acoustique excellente dans la petite église.
1: C'est vrai.
2: Et à 20h30, un récital de piano avec Camille Lample. Alors là aussi, c'est une histoire particulière, puisque Camille, qui était élève au lycée Jean Lursa, donc que j'ai bien connu, qui a obtenu un DEM au conservatoire de Bordeaux, de piano. Elle poursuit sa formation, un centre de formation de Normandie pour être professeur de piano. Et ce sera sa troisième prestation au Festivar, avec un répertoire renouvelé, un espace de liberté et de créativité. C'est quelqu'un qui s'est ouvert aussi à travailler avec l'utilisation d'électronique. Mais je ne sais pas si elle le fera cette fois-ci.
1: Elle est dans la recherche musicale.
2: Elle est dans la recherche, dans l'ouverture, la créativité. Donc ce sera vraiment une soirée très féminine. Puisque les cinq harpistes sont des femmes, Camille et puis Claire aussi, avec des thématiques beaucoup féminines.
1: Et place à l'âme africaine en parallèle de cette très belle programmation artistique musicale. On a une exposition qui va donc traverser ces jours de festival du 3 au 9 juillet, donc la collection de Yann Levering avec 40 statuettes et masques africains.
2: Voilà, donc pendant les 3 jours de concert, il y aura un espace dédié particulier où la collection de Yann Levering de 40 statuettes et masques africains pourra se tenir dans les moments informels. Et après les 3 jours de concert, l'exposition sera étendue dans
1: l'ensemble de l'espace de la salle polyvalente,
2: voilà,
1: c'est ça ?
2: Voilà, en tout cas une grande partie avec une ambiance africaine. Avec une décoration qui n'aura pas le même caractère que l'exposition elle-même, qui est une exposition vraiment exceptionnelle d'objets authentiques et qui seront expliqués avec... C'est toute une histoire. Si je prends, par exemple, le masque de l'initiation Mukanda, c'est un rituel ancien d'initiation masculine où les adolescents étaient emmenés dans la forêt et ils restaient plusieurs mois, voire des années, dans un campement pour apprendre à devenir des hommes. Donc ça va être chaque objet a une histoire particulière autour de la protection du foyer, autour de la fécondité des femmes, etc.
1: Donc ça c'est dans le cadre de la collection de Yann Levering.
2: Voilà.
1: Voilà, ok.
2: C'est dans le cadre de cette collection qui aura lieu donc jusqu'au 9 juillet à midi.
1: D'accord. Et donc il y a une table ronde qui est également proposée.
2: Alors, à partir du 6 juillet, avec cet espace agrandi, je crois que l'exposition a suscité beaucoup d'intérêt et de réactions de diverses personnes qui sont des témoins, qui ont des liens avec l'Afrique. Et ça nous a amené à imaginer un programme particulier. Le 6, qui sera aussi le moment du vernissage de l'exposition à 18h30, sera précédé d'une table ronde avec des témoins qui ont des liens étroits avec l'Afrique. Donc l'association Fazolot, qui travaille beaucoup avec le Burkina Faso, Kairo Kafo, qui travaille avec le Sénégal, Yann Levering, le collectionneur, et Huguette Tienia, qui...
1: bien connu sur le territoire.
2: Bien connu sur le territoire, mais qui est là en tant que témoin. Comme les autres, ils vont réagir à ce qu'ils voient de la collection de Yann Levering. Elle a un intérêt particulier pour tout ce qui est la fécondité et la femme dans l'art africain. Mais aussi, elle pourra intervenir, puisqu'elle a eu une expérience de députée, sur la question de la restitution des œuvres d'art aux pays africains, comme dernièrement des statuettes royales avec le Bénin.
1: Oh non, super, ça c'est un...
2: Alors
1: très
2: ça c'est
1: beau
2: une
1: programme.
2: Table ronde de 2 heures qui aura lieu le lundi. Et puis le mardi, ce sera...
1: Le 7 juillet, oui.
2: Le 7 juillet sera plus décontracté, avec un atelier cuisine l'après-midi, les Fatayas du Sénégal, à 15h, pour une vingtaine de personnes. Et à 18h30, des contes et percussions africaines avec au comte Claire Moinard et à percussions Mouhamadou Lamine Fati.
1: Voilà, superbe.
2: Et puis voilà, dans une ambiance avec des décors amenés par des objets, avec des objets amenés par des bénévoles,
1: des sculptures artisanales, des articles faits par des bénévoles et une vente pour Action Humanitaire et un film. On parle aussi de art pluriel à l'extérieur de la salle polyvalente. 25 reproductions sur bâche d'œuvres d'artistes locaux, amateurs et professionnels de l'association CLAC.
2: Oui, donc je l'ai dit au début de cet entretien, avec une ambiance festival dès qu'on arrive sur le site, entouré de bannières et de reproductions d'œuvres. Et donc, on parle d'exposition plurielle, puisqu'il y a à la fois des reproductions de photos, des reproductions
1: Dominique
2: de peintures.
1: Il y a beaucoup de travaux potentiels, oui.
2: Etc.
1: Marie Toisy, voilà. beaucoup de talents, en fait, hein, au sein du CLAC.
2: Qui ont participé très souvent à nos festivals.
1: Ok, on s'écoute un dernier petit extrait, « Je serai le feu » de Claire Trouillou, donc, qui est programmé dimanche 5 juillet à 21h30 dans le cadre du Festival Afrique.

0: Vous venez d'écouter Claire Trouillou, Je serai le feu, une artiste qui est programmée dans le cadre du Festival de Fraissines dimanche 5 juillet à 21h30. Et Jean-Pierre Jouffroy, ici présent, nous explique maintenant comment participer à ce festival qui est gratuit, qui est semi-gratuit. Comment ça se passe ?
1: Voilà, donc on a une formule un peu mixte avec... Une entrée gratuite, participation libre, jusqu'à 21h30, donc qui permet à beaucoup de monde de venir et assister à des spectacles déjà de qualité.
0: Oui, comme la Bédoune, participation libre,
1: par exemple,
0: samedi, 4 juin.
1: Et puis, pour avoir un tel plateau, ça a des coûts, et pour s'assurer quand même une rentrée suffisante, on a... fait une billetterie pour le dernier spectacle de chaque soirée, le vendredi et le dimanche à 12 euros et gratuit en dessous de 13 ans, et le samedi à 15 euros. Voilà la politique. Et autrement, pour il y a un numéro de réservation,
0: 07
1: 66
0: oui.
1: 19 59 70.
0: Eh bien, bravo. Bravo à vous, bravo au claque. On a hâte. Merci beaucoup pour ta participation, Jean-Pierre. Et à très vite pour d'autres informations sur le festival.
1: Merci beaucoup. À bientôt.
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2: Le musée Toulouse-Lautrec à Albi est un des musées les plus emblématiques du Tarn. Il abrite la plus grande collection publique au monde consacrée à Henri Toulouse-Lautrec, un artiste majeur de la seconde moitié du 19e siècle, issu d'une famille aristocratique et dont la maladie des os de verre a fortement influencé son œuvre multiple. Fanny Girard est directrice et conservatrice du musée.
3: De Toulouse-Lautrec, on a plus de 200 peintures, près de 600 dessins, près de 200 lithographies, le fond complet des 31 affiches de Toulouse-Lautrec, donc vraiment un fond extrêmement important qui a en plus la particularité et pour nous la grande richesse de pouvoir retracer toute la carrière de l'artiste, c'est-à-dire qu'on va vraiment de ses premiers dessins réalisés à 9-10 ans, ses premières peintures à l'huile vers 14 ans, jusqu'à la dernière peinture qu'il peint peu de temps avant sa mort en 1901. Et dans cette production très dense et multiple, notre collection du musée Toulouse-Lautrec va permettre vraiment d'aborder toutes les thématiques et tous ces sujets qui l'ont passionné au cours de sa carrière. Donc on va aller dans les cafés-concerts et les cabarets, vers les maisons closes, vers le théâtre, vers le dessin de presse. Donc ça va permettre vraiment d'avoir un grand panorama de sa production grâce à notre collection.
2: Pauline Coucoureux est adjointe du service des publics et nous guide dans le musée Toulouse-Lautrec.
4: Ce qui me touche beaucoup, c'est l'intention et l'importance qu'il accorde aux émotions des autres et aux attitudes qu'il va faire ressortir des personnes qu'il va rencontrer, qu'il va croquer. Et je trouve que c'est ça qui est particulièrement passionnant.
2: Au musée Toulouse-Lautrec, il n'y a pas que des expositions. Le palais de la Berbie accueille aussi des cours de yoga pour vivre l'étoile autrement ou encore des ateliers pour enfants. Julie anime l'atelier Chahut Couleur.
5: Cet atelier, il s'appelle le Chahut Couleur et il a lieu toute l'année de 10h à 11h30 le mercredi matin. Et le principe, c'est de produire plein d'œuvres à partir des collections du musée. Donc on s'appuie sur Toulouse-Lautrec, mais pas que. Également, cette année, par exemple, on travaille sur le palais de la Berbie. Et puis aussi toutes les collections aussi anciennes et aussi d'art moderne. Et on va faire plein de techniques différentes. Les enfants, ils connaissent plein de choses.
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6: Bonjour, donc je suis Bruno Tranchant, coordinateur jeunesse pour la communauté de communes Vallée de l'Hérault. Ça représente 28 communes entre Gignac, Saint-André, Sainte-Pargoire. Donc on est ici dans le cadre du festival jeunesse Hérault dans la Vallée. Ce festival jeunesse maintenant a 4 ans d'existence. On a ouvert le festival donc le 3 avril avec des animations notamment autour d'un loup-garou grandeur nature et par la suite le 10 avril par une soirée protocolaire avec une soirée cinéma, donc tout ça sur le thème du fantastique, parce que cette année, le thème qui a été choisi, c'est le fantastique.
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6: Aujourd'hui, nous sommes présents donc à l'Alternateur, où là, on organise une soirée jeux vidéo, rétro gaming et jeux de plateau. Donc le public qui est visé pour cette soirée, c'est le public des ados, des centres de loisirs ados du territoire. Le festival, dans son ensemble, s'adresse aux 11-25 ans avec des moments festifs qui vont au-delà du territoire et qui brassent tout le département. On va finir le festival par une soirée le 4 juillet au Somnambule où on va, dans cette soirée de clôture, rassembler tout ce qui a été fait pendant ces 3 mois de festival à travers les médiathèques, les collèges, les lycées et les différents partenaires. On va tout rassembler et on va finir par un concours de DJ. Après ce casting, 4 seront seront retenus donc en fonction de certains nombres de critères et feront un battle donc au Somnambule le 4 juillet. Et après, donc, on finira par un concert avec des jeunes musiciens, notamment de la mission locale et un DJ qui nous finira la soirée. Ce festival qui s'adresse à la jeunesse est aussi voulu qu'elle soit aussi animée et que les jeunes participent à son organisation. C'est pour ça, par exemple, pour la soirée cinéma, on s'est associé avec le club ciné du lycée. Le temps de jeu de rôle parents-ados est co-organisé avec le club de jeunes de jeux de rôle. La soirée d'aujourd'hui a été proposée, en tout cas par les jeunes des ALSH ados, comme d'ailleurs la soirée loup-garou. Ça a été une proposition des jeunes des ALSH ados. Donc on essaye d'associer les jeunes sur toute la programmation. Pour nous, les jeunes du territoire sont les héros de la vallée.
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1: Les chemins de traverse, il était une fois une fée jaune, l'agence Yann. Une émission de Pascal Laurière, un programme Maurice Clément Fèvre. Bonjour et bienvenue dans le Massif Central à la découverte de l'agence Yann, la reine des estives. Lors du précédent épisode, nous étions à Clermont-Ferrand, chez un licoriste, Genestine. Nous voilà de retour au pied du Sancy, à Picherande, où nous allons à nouveau déambuler dans la rue principale de ce charmant village, où tous les ans pour le 15 août, a lieu la fête de l'agence Yann.
2: L'agence Yann.
3: Ça se passe bien ?
4: Très bien.
3: Bon.
4: Cette fête de Picherande.
3: Ah ben, c'est la 15e édition de la fête de Picherande, c'est tout un symbole parce que 15 comme le Cantal. Et ça fait ma 15e édition aussi pour moi puisque j'étais de la première. Et nous l'a rendu 15 ans plus tard avec plus d'exposants, plus de participants, c'est super.
1: Jean-Jacques Vermerche de la distillerie Couder.
3: C'est une très belle fête et puis ça rassemble tous les professionnels autour de l'agence Yann. Donc c'est l'occasion annuelle de se retrouver également. Voilà, et puis de faire découvrir cette plante magnifique.
4: Et ce qu'on en fait avec.
3: Et ce qu'on en fait avec, voilà. Ça, c'est important aussi. Hein.
4: Et pour vous qui êtes vice-président de l'association Jean-Naciana Lutea, c'est une occasion aussi de revoir tout le monde, quoi.
3: Oui,
4: enfin,
3: voilà.
4: Moins, certains.
3: Oui, c'est l'occasion de parler aussi de l'interprofession, puisqu'on a une exposition. On présente toutes les vertus de l'agence Yann, l'histoire et le travail de l'interprofession depuis 10 ans maintenant. C'est un beau moment de partage.
4: Alors là, nous sommes devant la distillerie artisanale L'Eau Folle, qui vont nous expliquer ce qu'ils font.
5: Distillerie L'Eau Folle, moi c'est Lucas.
6: Et moi c'est Rudy.
4: Et vous venez d'où? Parce que vous êtes pas du Cantal, hein, ni du Puy-de-Dôme d'ailleurs.
5: Pas du tout. On a fait quasiment 5 heures de bagnole, on vient de Savoie.
4: Et en Savoie, il y a de l'agence Yann?
5: En Savoie, il y a de l'agence Yann, contrairement à ici, on n'en a pas encore vu.
4: Alors qu'est-ce que vous entendez par là, contrairement à ici?
5: On regarde un peu dans les prés, on regarde un peu dans les talus, mais j'ai pas l'impression que... Je sais pas si c'est pas une légende, l'agence Yann dans le coin.
4: Bah c'est qu'elle a fleuri, c'est fini.
5: Ouais, on nous a dit ça, on nous l'a déjà servi celle-là, mais...
6: Chez nous, elle est pas encore fleurie, pourtant en altitude, on est à peu près pareil, ouais. Un petit peu plus haut.
4: Je peux vous dire qu'il y en a, parce que je suis allé en arracher justement il y a 3 semaines, à côté de la Lanche. Donc, puis j'ai arraché ma racine, donc je peux vous dire qu'il y en a. Par contre, il n'y avait plus de fleurs, ça c'est clair.
5: Ah ouais. Bah nous, en fait, ce qu'on fait, c'est qu'on attend la fin de l'été, on attend les périodes où il fait moins chaud. Nous, on ramasse un peu dans les pentes, c'est pas sur des plateaux comme ici. On ramasse dans les pentes et du coup, ça a vite fait à prendre le soleil quand il fait chaud en journée. Donc on attend plutôt le fin septembre, début octobre. C'est plus tranquille.
6: C'est souvent dans les prés à vaches, du coup, on attend que les vaches soient redescendues de montagne pour les ramasser.
5: Et puis avant que la neige arrive aussi.
4: Donc vous, ça s'appelle L'Eau Folle.
5: Ouais.
4: Alors pourquoi L'Eau Folle?
5: Ce qu'on appelle L'Eau Folle par chez nous, vas-y, tu veux y aller?
6: Vas-y.
5: Non, mais... Bon, L'Eau Folle par chez nous, c'est ce qui sort de l'alambi. En fait, on a des alambis qu'on appelle à repasse. Tout ce qu'on distille, on le distille 2 fois. C'est-à-dire que la première fois, on met les fruits dans la cuve, on les distille, et ce qui sort de l'alambi la première fois, c'est ce qu'on appelle L'Eau Folle. C'est un truc qui n'est pas assez fort en alcool, c'est pas assez concentré en arôme et il faut le redistiller. Ça a des noms variés, je sais pas comment on l'appelle par ici. Je sais que dans le sud-ouest, ils appellent ça le brouilly.
4: Oui, tout à fait.
5: Mais nous, c'est L'Eau Folle en tout cas pour nous.
4: Et donc, la distillerie L'Eau Folle, vous travaillez entre autres l'agence Yann.
5: On travaille l'agence Yann, ouais, bah par chez nous, on en boit quand même bien. C'est un truc qui se buvait bien à l'époque, c'est un truc qui est de plus en plus rare, je pense, l'agence Yann par chez nous.
6: Bah là, l'agence Yann, enfin non, on l'a fait sous 2 formats, du coup on a l'agence Yann distillée, du coup fermentation de la racine et ensuite distillation. Mm-hmm. Et on a l'agence Yann, comme vous faites par ici, en macération, du coup plus type apéro, moins fort en alcool, un peu sucré. Et ça revient bien à la mode chez les jeunes, chez nous, l'apéritif. Les jeunes chez nous boivent que ça presque. Je pense qu'ils boivent plus d'apéritifs de gens anciennes que de bière presque. Alors que la gentiane distillée, ça reste quand même bien un truc d'ancien.
4: Oui, puis c'est pas le même degré, ça fait quand même un peu.
6: Ouais, ça fait 50 degrés, ouais. c'est un peu plus un truc d'âme, quoi.
4: On voit pas ça forcément au même moment.
5: C'est marrant, parce que quand on est arrivé ici, les gens, ils connaissent pas trop les gentianes distillées par ici.
4: Non, ils font pas, quasiment
5: non,
4: pas.
5: Ils font pas.
4: Et puis ils font pas d'eau de vie de gentiane.
5: Non, alors que par chez nous, quand on demande une gentiane, c'est ça qu'on nous sert.
4: Ah oui, donc ça peut surprendre le gars du coin qui va par chez vous.
5: Ah bah les gars du coin, ouais. Mais ils aiment même pas trop par ici. On leur a fait goûter, c'est pas trop leur truc.
4: Et vous, comment ça vous est venu l'idée de vous lancer là-dedans? Du moins dans la distillation, puis après, bon, l'agenciane, je pense que c'est parce que bon, c'est chez vous, mais au moins dans cette activité.
6: Bon, la distillation, enfin, on a toujours été plus ou moins baigné dedans. En fait, chez nous, tout le monde l'été va ramasser son genépi, tout le monde fait sa liqueur de genépi chez lui. Et du coup, on a vraiment toujours été baigné là-dedans. Et du coup, un jour, on distillait comme ça chez des anciens, un peu dans la cave, dans le feutré. Et ben, on s'est dit pourquoi pas tester de faire ça professionnellement. Déjà, on prendra moins de risques.
4: Et l'agenciane que vous utilisez, c'est vous qui allez l'arracher ou vous l'achetez ou...
5: Non, c'est nous qui allons l'arracher. On a la fourche un peu comme ici, qu'on appelle la fourche du diable aussi. Le but, c'est en fait de sortir la racine la plus intacte possible, en fait. La plus grosse et la plus intacte. Il faut savoir que l'agenciane, ça pousse pas. C'est pas rectiligne, en fait. Il y a la fleur qui pousse en surface, il y a la racine qui pousse sous terre. Mais c'est pas aligné. La racine pousse pas dans la continuité de la fleur. Elle pousse, elle s'étend.
6: Ouais.
5: Ça ressemble pas à grand chose hein, d'ailleurs. Ouais. C'est difficile à décrire, mais c'est tentaculaire comme truc. Ouais. Il y en a de tous les côtés. Et donc en fait, on va essayer de sortir le bloc le plus intact possible. Et ça, c'est le meilleur moyen d'y arriver. Mais par chez nous, attention, c'est encore pas comme par là. Là, j'ai l'impression que c'est un peu des plateaux, c'est un peu plat. C'est le boulot tranquille.
4: C'est physique quand même. Hein.
5: Nous, faut monter la fourche sur le dos, c'est raide. On se fait, ouais.
4: C'est dans les pentes, vous disiez.
5: Ah, c'est vraiment dans les pentes. Ouais, vraiment, vraiment. Vraiment.
4: Oui, donc ça se mérite.
5: Ah, une bonne gentiane, ça se mérite, ouais, c'est sûr.
4: Voilà.
5: C'est sûr.
4: Donc une fois que vous l'avez arraché, qu'est-ce que vous en faites? Vous la ramenez à la maison?
6: Ouais, une fois qu'on l'a arraché, on la ramène à la distillerie. Du coup, on la pose quelques jours sur des bâches, en fait, pour que la terre qui est autour sèche. On la tape, ensuite on la met dans des bacs, on les brosse une par une dans l'eau. Et une fois qu'on a brossé, qu'elles sont bien propres, bien nettoyées, on les broie. Et là, on les met dans des bidons et elles partent en fermentation pour 5-6 mois, selon le sucre qu'il y a dedans. Mais ouais, c'est plutôt vers les 6 mois. Et là, fin de fermentation, on les distille. Et en termes de rendement, pour l'eau de vie, c'est vraiment minable. Comme,
4: oui.
6: Ouais, ça donne envie de pleurer.
4: Ah oui, c'est quoi comme rendement?
6: Pour un rendement, on est sur du 100 kg de racines fraîches pour 1 litre de produit fini.
4: Ah d'accord, ah oui.
6: En fait, on ajoute, il n'y a vraiment que la fermentation de la racine qui rentre en jeu. On n'ajoute pas de sucre parce qu'on n'a pas le droit.
5: C'est le sucre qui est naturellement présent dans la racine qui fabrique de l'alcool. Pardon.
4: Vous êtes occupé avec le bleu d'Auvergne.
6: Un bon bleu d'ailleurs.
5: Ouais, sacré bleu.
6: Sacrément bleu.
4: Et pour les ramasser, vous avez des terres à vous ou vous allez chez des particuliers? Comment ça se fait? Il y a des autorisations?
5: On a demandé. Alors il y a plusieurs cas de figure. On a demandé aux agriculteurs du coin s'ils avaient des terrains à nous filer. Parce que la plupart des surfaces sur lesquelles les gentianes poussent, c'est les surfaces que les vaches mangent. Ouais. Et du coup, en fait, les vaches, elles mangent toute l'herbe qui est sur le pré, sauf les gentianes. Elles aiment pas ça, elles en mangent pas. Donc on va un peu là-bas, ou alors on a demandé aux communes d'à côté si on pouvait aller ramasser sur les terrains communaux.
4: D'accord.
5: Mais on la ramasse sous dérogation préfectorale. Ici, il paraît que la cueillette de la gentiane est libre, mais chez nous, c'est pas libre du tout, c'est une plante protégée. On la ramasse sous dérogation, nous. En début de période de ramassage, on est obligé de faire une déclaration à la préfecture, qui ensuite valide ou pas les quantités qu'on a prévu de ramasser.
4: Et Picherande alors pour vous?
5: Ah, Picherande, c'est le beau pays. Il y a une belle vue dégagée sur les plateaux là-haut. Ça a de la gueule, les maisons ont du style. Le bleu est bon.
4: Bon ben très bien, merci.
5: Bah non, merci à toi.
4: Bonne journée à vous.
6: Au revoir.
1: En face du stand de l'Ofol, celui de l'association interprofessionnelle de la gentiane jaune, Gentiana Lutea.
2: À partir du moment où vous êtes sous le Barnum, là, c'est déjà bien de vous donner quelques informations sur l'association. Donc, c'est une interprofession qui a un dynamisme assez important, puisqu'il y a une dizaine d'années, il n'y avait rien.
1: Pour nous parler de cette association interprofessionnelle, Stéphanie Flau, son animatrice et coordinatrice, Drissi Marbou, un des administrateurs, et Patrick Deschamps, retraité, ancien directeur des achats de Pernod Ricard.
7: Je m'appelle Stéphanie Flau, Je suis animatrice de l'association Gentiana Lutea, qui est l'association interprofessionnelle de la Gentiane jaune. Et en fait, je suis salariée du CEPARM, qui est le comité des plantes à parfums aromatiques et médicinales, qui est basé à Manosque.
8: Et comment ça se fait que l'association, dont on va parler au fil de notre rencontre, dépend du CEPARM? C'est parce que ça reste une plante aromatique malgré tout et...
7: Oui. Tout a débuté quand je suis arrivée à Clermont-Ferrand. J'ai fait une formation en agriculture bio. Et dans le cadre de cette formation, j'ai eu l'occasion de réaliser un stage chez un adhérent de la Cicarapam qui souhaitait mettre en place un essai de culture de gentiane.
8: D'accord, la Cicarapam qui est la coopérative...
7: Coopérative de producteurs de plantes aromatiques et médicinales ici dans le Massif central et dont les adhérents sont essentiellement des cueilleurs. Il y a des cultivateurs. À l'époque, il y avait déjà une réflexion, en tout cas à la Cicarapam, sur la durabilité de la ressource. On était à un moment où on savait qu'on en prélevait beaucoup dans la nature. Les cultures, c'était quand même assez anecdotique, les cultures de gentiane. Et on entendait un petit peu tout et son contraire sur l'état de la ressource. Elle était très menacée, ou alors non, pas tant que ça, voilà. Donc en fait, il y avait très peu de données sur l'état de la ressource. Et cette réflexion a mûri un petit peu au sein de la Cicarapam. Donc quelques années plus tard, le projet a vu le jour. La Cicarapam étant un petit peu parti pris, puisqu'elle comptait dans ses rangs des arracheurs de gentiane, le projet a été confié au CEPARM. Et donc j'ai été embauchée par le CEPARM pour travailler sur ce projet-là.
8: Et c'est suite à ça après que l'association... interprofessionnel de la gentiane, Gentiana Lutea, s'est créé.
7: Oui, donc le projet a débuté en 2010. Il y a eu toute une phase d'état des lieux, de la filière, des pratiques, de leur impact sur la ressource, identification des acteurs de la filière, un travail sur les quantités qui sont prélevées dans la nature, sur ce qui est mis en culture, toutes ces données dont on n'avait aucune idée en fait. Et puis, à un moment donné, on a réussi à identifier un certain nombre d'acteurs de la filière qu'on a invités à une réunion dont l'objectif était de réfléchir sur la valorisation d'une gentiane produite de façon durable. Ça, c'était fin 2013. Et donc, les acteurs qu'on avait identifiés et invités ont répondu vraiment présents à cette invitation. Et on souhaitait créer l'association interprofessionnelle de la gentiane jaune, qui a finalement vu le jour en mars 2014. Donc, à partir de mars 2014, le travail de la mission gentiane se poursuit, mais en collaboration avec les acteurs de la filière, à travers l'association Gentiana Lutea.
8: Mais comment est organisée cette association interprofessionnelle de la gentiane jaune?
7: On a créé différents collèges au sein de l'association. On a le collège des propriétaires gestionnaires fonciers. On va retrouver des éleveurs, des communes. Ça peut être l'ONF aussi. Des acteurs qui sont amenés à gérer la ressource sur pied. C'est-à-dire qui ont de la gentiane qui pousse sur leurs estives. C'est un collège très important parce que ce sont ces acteurs-là qui vont pouvoir gérer cette ressource et puis autoriser son exploitation ou non. Et ce sont les pratiques de ces acteurs-là qui vont favoriser ou non la plante sur pied.
8: Oui, ils sont à la source. Quoi.
7: Donc ils sont à la source, c'est vraiment maillon essentiel, bien qu'on ne peut pas parler à proprement dit de professionnels de la gentiane du coup.
8: Oui, parce que ça reste une plante sauvage.
7: Oui, puis ce sont des éleveurs,
8: communes, c'est pas leur métier, quoi.
7: Voilà.
8: Ils ont ça sur leur terrain, entre autres, sur leurs estives.
7: Voilà. Le deuxième maillon, ce sont les arracheurs de gentiane ou les cultivateurs, même s'il n'existe pas beaucoup de cultures. Le troisième collège, ça va être les exploitants gentiane, collecteurs, négociants, grossistes. Le quatrième collège, on va avoir les transformateurs de gentiane, entreprises utilisatrices, metteurs en marché. Et puis, le cinquième collège, ce sont nos membres experts qui sont généralement des passionnés de gentiane qui mettent au service de la filière leurs connaissances, leur savoir-faire. Souvent des personnes scientifiques qui nous accompagnent dans nos projets.
8: Oui, qui amènent un autre œil, un autre regard.
1: Je vous laisse regarder l'exposition sur la gentiane sous le barnum de l'association et vous donne rendez-vous pour le prochain épisode. Au revoir et à très bientôt.
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10: Artiste qui détourne, colore et modèle la société avec humour, Zarno, pâte à modeleur, transmet sa technique aux plus jeunes tout en laissant libre cours à leur imagination.
11: C'est un projet avec trois écoles, des villages de Roquetaillade, Bourriège et Feste-Saint-André. Donc la première session, c'était la réalisation de personnages en pâte polymère, donc l'initiation au modelage, à la sculpture, avec chacun leur niveau, maternel, CE1, CE2, CM1, CM2. Première étape, donc réalisation d'un personnage. Deuxième étape, réalisation d'accessoires. Et suite à leur création, chaque élève avec leurs enseignantes ont imaginé un scénario d'une histoire. Et aujourd'hui, nous sommes donc à la troisième session, donc on clôture le projet en prenant des photos qui vont servir à illustrer cette histoire.
12: On a fait des bonhommes avec Zarno. Les grands, ils devaient faire la copine de Mathéo. Les petits de Bourriège, ils devaient faire l'animal de compagnie du personnage principal. Et c'était une luciole.
13: Une luciole. Jaune, bleu et rouge. Doré. Rouge, rose et blanc.
14: J'ai pris fuchsia, bleu clair et rose.
15: C'est fuchsia, or et bleu clair.
16: Alors je l'ai fait or, jaune avec du flashy.
17: C'est un personnage qui s'appelle Mathéo. Il est normal, il aime bien les glaces. Il a des cheveux marrons et courts.
18: On a fabriqué des personnages et d'autres choses par rapport à l'histoire.
19: Avec de la pâte à modeler.
20: Bah, on a fait des bonhommes, on a fait des champignons et on a fait du raisin. On a fait des paniers de fleurs, on a fait des bonhommes.
21: Sauf la pâte, c'est pour qu'elle soit bien molle.
22: On a fait leur tête, on a fait leur corps, on a pris un pic pour les assembler. On a fait les cheveux, les oreilles, ses pieds, le nez et la bouche. Et après, on allait regarder dans des endroits pour les placer pour faire notre BD. Et après, on a pris des photos avec les personnages dans les endroits. Et après, c'est fini.
23: J'aime beaucoup modeler.
24: J'ai adoré cet atelier.
25: C'est trop amusant.
26: Je suis fière. Qu'est-ce que j'ai fait?
27: Youpi!
11: C'était une initiation au modelage en pâte polymère. Personnellement, j'amène un genre de pas à pas que je montre à chaque fois un exemple devant les élèves. Et c'est toujours assez bluffant de voir à la fin l'élève, à partir de ce pas à pas, comment il laisse parler son imagination en agrémentant son personnage d'accessoires, de différentes couleurs. Et de voir la créativité justement s'exprimer à travers un travail. Je suis partisan d'apprendre en s'amusant. Donc c'était le cas encore sur cette session avec ces trois écoles où c'était un réel plaisir d'intervenir.
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28: Dans le Val d'Azun, un festival propose de ralentir, d'écouter et de réfléchir autrement au monde. Le festival éco-poétique Le Murmure du Monde, né en 2021, réunit écrivains, artistes et habitants. Une question demeure, la culture peut-elle transformer un territoire et ceux qui l'habitent? Mathilde Walton, fondatrice du festival Le Murmure du Monde.
29: Le territoire était prêt pour accueillir ce type d'événement, ce type de problématique. La magie de ce festival, c'est précisément son environnement. On a créé le Murmure du Monde parce qu'il y avait une forme de nécessité pour nous à faire ça. Dans le fond, oui, on voulait que ça marche, mais j'ai envie de dire, même si ça n'avait pas marché, on l'aurait fait quand même. Et quelque part, c'est pas que j'ai jamais douté que ça allait répondre. Le pari, il a été la première année. Et comme ça a fonctionné immédiatement, on a compris que l'angle qu'on prenait pour parler de la bascule écologique, bah, en fait, il tapait juste.
28: Céline Gouzon, facilitatrice au tiers-lieu d'Azun à Aucun.
30: Le fait d'échanger, de rencontrer d'autres idées, je pense que oui, ça peut peser sur une manière de voir son territoire en tout cas, et de se sentir aussi la possibilité d'agir. C'est pareil, c'est pas quelque chose d'inaccessible. On peut tous être acteurs de notre territoire en participant à des initiatives comme le Murmure, en participant en étant bénévole au tiers-lieu ou en étant élu sur le territoire. Et ça, je pense que toutes ces initiatives-là permettent aux gens de se rendre compte que c'est possible. Toutes les questions qui concernent l'environnement et le patrimoine local, on voit que ça fait bouger un peu les frontières de ce qu'on imagine.
28: Karine Depère, libraire au Cairn.
0: On a tout de suite été très complémentaires et en fait, très vite, on s'est rendu compte que beaucoup de gens attendaient ce genre de choses. Donc il y a eu un étonnement à la création, mais en fait, le Cairn a toutes ses propositions ont immédiatement pris. C'est vrai que plus on rajoute de nouvelles propositions et de nouvelles créations, moins les gens sont étonnés. Il y a un appétit toute l'année pour les événements, mais au moment du murmure, c'est tout simplement stupéfiant, émouvant et nourrissant.
28: Et les festivaliers ? Ils en pensent quoi de tout ça? Quel rapport ont-ils avec ce festival? Avec quoi repartent-ils chez eux?
1: Plein de belles images, de beaux récits, de belles réflexions. Ça permet de réfléchir sur le monde. Puis beaucoup de partage entre les personnes. Donc c'est très agréable.
2: Avec des gens comme vous, ça me requin. Je me dis, en fait, on va peut-être arriver à faire quelque chose par addition des idées, des solidarités, des courages. Voilà.
28: Et si une vallée pouvait influencer la façon dont on décide? 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
3: Je vous donnerai des astuces pour avoir un beau jardin bien réussi dans le respect de la nature. Je vous donne rendez-vous tous les mardis à 13h.
2: Rediffusion le dimanche et le lundi à 16h.
3: Ben alors à mardi, Hervé.
2: À mardi, Dorothée. Bonjour, Dorothée.
3: Bonjour, Hervé.
2: Vous allez bien ?
3: Ça va, mais ce changement climatique là, franchement, je vais pas vous le cacher, ça m'effraie. En ce moment, je suis un peu en misère. Les jardins que j'entretiens souffrent énormément de chaleur, de sécheresse. Et ben voilà, c'est pas très bon signe. Donc aujourd'hui, j'ai décidé de vous faire un petit podcast pour un des moyens qu'on peut utiliser pour préserver nos jardins et aussi nos cadres de vie pour ne pas trop souffrir de la chaleur.
2: Ah, alors qu'est-ce que c'est comme petit secret ?
3: Comme petit secret, c'en est plus un, on en parle beaucoup, c'est planter des arbres.
2: Oui, j'ai vu ça, je ne sais plus quelqu'un disait, planter des arbres, c'est pour sauver des vies.
3: Oui, ce sont d'excellents climatiseurs, les arbres. C'est important de les planter, ce sont des très très bons climatiseurs naturels. Leur feuillage crée de l'ombre, bien sûr, donc limite le rayonnement sur les bâtiments, sur le sol. Et en plus, les feuilles en transpirant vont abaisser la température de l'air et l'adoucir en l'humidifiant légèrement. Et en plus, ce qui est génial, c'est que l'hiver, quand on veut du soleil, ben, l'arbre n'a plus de feuilles. Donc il ne climatise plus. Donc c'est quand même un truc génial, un arbre.
2: Les arbres à feuilles caduques, c'est ça ?
3: Oui, les arbres à feuilles caduques, exactement.
2: Ok. Ben, je vous écoute, Dorothée.
3: Alors, moi, mon petit chouchou, c'est le mûrier à feuilles de platane. Mais il y a beaucoup de gens qui le connaissent. C'est un arbre qui ne va pas être très, très grand. Il va atteindre 6, 8 mètres maximum. Mais il a l'avantage de pousser très vite. Et une fois qu'il a atteint sa taille adulte, on n'a plus besoin de le tailler. Donc, ça a quand même pas mal d'avantages. C'est un arbre qui fait une belle ombre, bien dense.
2: Avec des grandes feuilles ?
3: Avec des grandes feuilles, oui, exactement.
2: Il fait des murs ?
3: Alors, si vous voulez des murs, oui, il peut faire des murs. Mais après, si ces murs sont très tachantes, et puis ça peut vous tacher une terrasse ou du mobilier de jardin. Donc, il existe aussi des variétés stériles qu'on appelle fruitless, donc fruitless, sans fruits. Oui.
2: Donc, voilà. Celle-là, elle n'est pas attachante.
3: Elle est attachante, mais elle n'est pas attachante. Et l'autre avantage du mûrier, c'est qu'on peut travailler sa structure, on peut faire arquer ses branches pour en faire véritablement un parasol.
2: En structure, pour que ça soit...
3: Il est quasiment plat, en fait. On peut arquer ses branches, les faire tenir vers le bas, plutôt qu'elles soient dressées vers le haut, et on a un arbre qui part à l'horizontale, bien parasol. Donc c'est pas mal, quand même, si on veut de l'ombre.
2: Non, ça couvre bien, ouais.
3: Voilà. Et puis bon, il pousse vite, donc c'est assez intéressant.
2: Ok. Et vous avez d'autres arbres à nous conseiller ?
3: Alors moi, il y en a un que j'adore, c'est le cerisier à fleurs. Il est tellement magnifique au printemps. Les pollinisateurs l'aiment bien. Hein. Il n'est pas de chez nous, mais nos petites bêtes l'ont largement adopté. Il est plein de nectar, plein de pollen et sa floraison qui est absolument extraordinaire, que j'adore.
2: Les fleurs jaunes, les roses.
3: Oui, les fleurs roses. Alors, le plus célèbre qu'on voit beaucoup, c'est celui qui fait des pompons roses vifs, qu'on appelle le canzan. Il n'est pas très grand non plus, il fait 5 mètres de haut, donc il est assez intéressant. Hein. C'est pour ombrager autour d'une maison. Et puis c'est un arbre qui va résister à la sécheresse. Donc il y a plein de variétés, hein, de cerisiers à fleurs. Il y a